Surtout gardez le rythme avec Nostalgie, il est 4h. À la bonne heure pour écouter le meilleur de Philippe et Sandy, l'horoscope, les infos à partir de 5h et puis tous les tubes 80, Al Corley, Boyz II Gang et la musique du film Rock Alien sur Nostalgie.

0: bienvenue sur Nostalgie, c'est Julien.
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0: C'est mercredi aujourd'hui, nous sommes le 23 septembre. Je développerai l'éphémérique du jour dans une dizaine de minutes, mais je peux d'ores et déjà vous dire que c'est la journée de la bisexualité. Al Corley, lui, il a incarné le premier personnage à la sexualité, on va dire débridée, dans une série américaine. C'était dans Dynasty. On retient aussi sa musique. Square Room, c'est tous les tubes 80 sur Nostalgie après le meilleur de Philippe et Sandy. D'ailleurs, qu'est-ce qu'on mange à la cantine ce midi?
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1: Est-ce que vous êtes déjà demandé pourquoi il y avait plusieurs formes de pâtes?
3: C'est un truc que je comprends pas, ça.
4: Si, je crois que c'est pour accrocher les sauces.
0: Comment ça accroche?
4: Bah si, le rond, il va garder plus la sauce, le machin. Si, c'est en fonction d'eux.
1: Dis donc, tu t'y connais, hein, c'est ça, c'est un rapport à...
4: Tout ce qui est grassouillet, en général, je m'y connais plus qu'en sport.
1: C'est un rapport, effectivement, avec les sauces, et on a trouvé la réponse, notamment, grâce à Claire Leonelli sur Instagram, qui, elle, conseille chaque sauce avec chaque forme de pâte.
4: Merci, Claire. Parce que la bouche, dedans, il y a des récepteurs. Un petit peu comme les gens qui nous écoutent actuellement, ils ont des récepteurs.
3: Ok.
4: En fonction de la forme de la bouche, si tu fais comme ça, ça ouvre d'autres papilles.
1: Voilà. D'accord.
4: C'est bien fait, le corps humain.
1: Ouais, c'est ça. Okay, okay. Les trophies, tu sais ce que c'est, les trophies?
4: Ouais, bah, c'est quand t'as gagné.
3: Il y a le trophée
4: Andros.
3: T'as gagné un truc.
4: Voilà.
3: Le trophée Andros.
4: Voilà, t'as gagné un trophée. La Coupe du Monde.
1: Le trophée.
4: À un moment, Didier Deschamps, il lève le trophée.
1: C'est ça? C'est une pâte.
4: Je connais pas.
1: Non, moi non plus. Alors ça, on fait plus avec du pesto.
4: Les trophies au pesto.
1: Les trophies au
4: D'accord.
1: pesto.
4: Tu regardes ce que c'est, trophies. Hein.
1: Voilà, tu regardes la forme de la pâte. Les penne, alors ça on connaît, hein, les penne.
4: Les penne, c'est que la viande.
1: C'est.
4: Non?
1: Avec des sauces beaucoup plus épaisses. On
4: c'est
1: y
4: ça.
1: Va dans le gras, là.
4: Et pourquoi? Parce que ça rentre dans le trou.
3: Genre la bolognaise, il vaut mieux le faire avec
4: exactement. Avec mais oui, ça rentre dans le trou, ça alors, garde la viande.
1: Alors,
3: mais pourquoi
1: moi,
3: on nous a toujours fait des spaghettis bolognaises? Je comprends pas.
4: Parce qu'on suit pas les consignes.
3: Ah voilà.
1: Vous parliez de bolognaise, bah non, on est plus sur la tagliatelle avec la bolognaise, des sauces à la viande. C'est ça qui se marie le plus en tout cas avec
4: cette
1: pâte.
4: C'est une histoire d'accroche. Si, c'est comme ça.
1: Et puis la stéline.
4: Stéline, alors je vais vous dire. Moi j'ai lu des études sur la stéline. C'est un médicament. Ça c'est quand on toubib, il dit je vais vous mettre sous stéline.
1: C'est
4: je dirais stéliné peut-être.
1: Stéliné, ouais. Ah oui, plus en italien. Et ben c'est avec des bouillons ou des soupes qu'il faut les manger.
4: Ah,
3: ça c'est fait.
4: C'est truc à mémé ça.
3: Ah oui, c'est pas ta mémé.
1: Oh, ça passe bien, je trouve. Ça
4: oui, mais c'est ce qu'on disait.
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0: mercredi 23 septembre. Bienvenue sur Nostalgie.
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0: Ah, ça y est, c'est le début officiel de l'automne depuis 2h du matin. Levé de soleil, 7h39 en ce 266e jour de l'année. Dans 100 jours, nous serons en 2027. Bonne fête à Constant et bon anniversaire au boss, Bruce Springsteen. Un petit peu de live, tiens, pour se réveiller ce matin. Ça fait du bien par où ça passe. Anniversaire aussi de Julio Iglesias, Jean-Luc Azoulay, l'artisan des plus gros succès de Dorothée et d'AB Productions en général, Patrick Simpson-Jones, qui faisait partie de l'aventure, en plus d'avoir été le premier speaker de la télé française, Bruno Solo, Patrick Fiori, Cyril Hanouna et Eric Antoine complètent l'affiche du jour. Journée internationale des langues des signes. Je vous fais le signe OK là, pour vous dire qu'on écoute Stevie Wonder et tous les tubes 80 sur Nostalgie. Bon réveil.

Je vous applique le tarif de nuit sur Nostalgie. Bienvenue avec tous les tubes 80. Ah oui, ça s'enchaîne dès votre réveil, histoire de vous motiver. On en a tous besoin ce matin. Ray Parker Jr., Break Machine, Ace Wonder. 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

0: Un peu plus de 4h30 sur Nostalgie. Bon courage, la France qui bosse de nuit et celle qui se lève avant le soleil aussi. Break Machine, Eight Wonder, Culture Club, tous les tubes 80 pour vous tenir compagnie après l'horoscope de ce mercredi sur Nostalgie. Salut Sandy.
1: Salut Julien, c'est parti pour ce premier jour d'automne avec les béliers. L'accent est mis sur vos activités avec une ouverture intéressante sur un projet à faire à suivre. Taureau, cette journée encourage vos études ou une formation, vos neurones, en tout cas turbine à plein régime. Les Gémeaux, une bonne nouvelle pourrait concerner votre argent, vous faites une affaire intéressante. Côté cœur, la soirée est tendre. Dans le secteur relationnel, les cancers, votre envie de plaire s'affirme. En amour, vous optez pour la zen attitude. Lion, cap sur votre travail et sur une journée tonique, vos idées sortent des sentiers battus, la concurrence est dépassée. Les Vierges, les cœurs libres sont accrochés par un échange harmonieux. En couple, vous êtes au diapason. Balance, une bonne nouvelle pourrait concerner la famille. Pour certains, un projet commun prend forme. Les Scorpions, si vous aimez bouger, vous allez être servi aujourd'hui. Ce mercredi donne la priorité à vos rendez-vous et à vos bons résultats. Sagittaire, vous avez de la ressource et cette journée devrait vous le prouver. Vous trouvez une solution astucieuse à presque tout. Capricorne, vous êtes un vrai courant d'air, difficile de vous localiser sauf sur votre portable. Verseau, vous avez besoin de faire tranquillement le point. Votre réflexion est active et bien menée. Côté cœur, c'est serein et voici une journée tonique pour vous les poissons. Idéale pour rencontrer vos contacts et votre originalité séduit beaucoup.

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1: Venait d'avoir 16 ans, il était beau comme un enfant, fort comme un homme. Glenn Medeiros est encore ado quand il décroche son premier tube. Une reprise de George Benson que nous écouterons juste avant 5h du matin. Avec tous les tubes 80 sur Nostalgie, l'affaire Louis Trio, Roxette et le meilleur de Philippe et Sandy à l'heure du petit-déj. Le premier repas de la journée qu'il faut soigner. Pour certains, c'est aussi le plus important.
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3: Un Français sur deux ne peut pas se passer d'un dessert en fin de repas. Et toi, tiens, Philippe?
4: Bah, moi! Mois de décembre.
3: Ouais, t'avais encore droit.
4: J'ai changé de médecin.
3: Ouais.
4: Et mon médecin, il m'a dit, c'est plus du sang que vous avez, c'est du sirop d'érable.
5: Ah oui, bah oui.
4: Alors, il m'a dit, si vous pouvez freiner un peu le sucre.
3: Ouais.
4: Donc, moi, si vous permettez bien, je sors du débat.
3: Ouais,
5: je vous laisse avec vos trucs.
4: Je vous laisse avec vos trucs.
3: C'est vrai qu'à un moment, il y avait les guêpes qui tournaient autour de toi.
4: Hein, oui, il y avait, mais je vais te dire, il y avait des grizzlies.
5: Oui, aussi.
4: Il y avait des grizzlies. Sandy, t'es très sucrée, toi.
3: Moi, je suis de moins en moins sucrée. Déjà, j'aime pas tout ce qui est sucré. Tu sais, même les boissons et tout ça, je bois que de l'eau, moi, tu vois, je suis toujours avec ma gourde d'eau.
4: On dirait un sketch de Rire et Chanson.
5: Ça. Non, ça démarre comme un sketch, un one man show, le truc.
4: Ouais. Vous savez, moi.
3: Et non, de moins en moins. Par contre, je m'autorise un petit carré de chocolat quand j'ai envie de sucrer en fin de repas. Et avant, j'étais chocolat lait. Maintenant, je suis passée au noir.
4: Je crois que c'est mieux.
3: C'est mieux.
6: Bon réveil. Un Français sur deux ne peut pas se passer d'un dessert en fin de repas.
3: Mm-hmm.
6: Et vous, alors, racontez-nous un petit peu vos gourmandises.
3: Bah, il y a Lilou qui nous dit, moi, j'adore le fromage. Et même au resto, parfois, je préfère le fromage au dessert.
6: Ah, le problème du fromage au resto, c'est que c'est pas comme à la maison. T'as ton demi-brie, tu vois, à la maison.
5: Ouais.
6: Tu commences un quart, un demi, hop, c'est réglé. Là-bas, ils te demandent de couper proprement.
3: Bien
5: le
3: sûr.
5: Plateau morceau, pas le petit morceau. Truc. Ouais.
6: Et si tu l'aimes bien, t'oses pas leur demander.
3: Et c'est pour ça aussi que, tu sais, au restaurant, on te propose des fois fromage ou dessert.
5: Parce bah
3: que
5: non, les deux.
6: Les deux, monsieur Dandy. J'ai mis un quart d'heure pour me garer. Je suis à 50 bornes de chez moi. Bien sûr que je vais tout prendre, sinon je viens pas au restaurant. Les restaurateurs, faut les aider. Entrée, plat, dessert, Dijon.
3: Bien sûr. Marie-Laure qui nous dit, tiens, bah justement, on parlait du restaurant. Je regarde d'abord la carte des desserts avant de choisir mon plat. Un vrai bec sucré, elle nous dit, Marie-Laure.
6: Et en même temps, il faut le faire parce qu'ils font pas 50 mousses au chocolat.
5: Faut la réserver.
6: C'est comme un billet de train.
5: Non, mais ça, c'est fou, ça.
3: Mais non, c'est
5: pas fou. Mais maintenant, faut réserver la mousse au chocolat, t'imagines?
6: Ben, c'est comme ça. C'est plus l'époque.
3: Non, mais ça peut t'influencer sur ce que tu vas manger. Par exemple, tu te dis, oh, tiens, par exemple, il y a des profiteroles en dessert.
6: Je vais manger
3: un truc plus léger en plat.
6: Parce que t'es une fille.
3: Ah, peut-être, c'est peut-être pour ça.
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0: Bon réveil avec Nostalgie, il est 5h, tous les tubes 80 dans 2 minutes après les infos. Patrice Pavot, bonjour.
1: Bonjour Julien, bonjour à tous. Face au prix record des carburants, le gouvernement prolonge jusqu'à fin décembre l'aide aux grands rouleurs. Elle est élargie à 5,5 millions de bénéficiaires pour 100 euros. On notera la création d'un bonus territoire ruralité de 80 euros pour aider les infirmières qui font plus de 100 km par jour en moyenne. La prime carburant des entreprises, un soutien défiscalisé que les employeurs peuvent accorder à leurs salariés, elle passe de 600 à 1000 euros. Le ministre de l'économie évoque une flambée liée au conflit au Moyen-Orient en Ukraine sans risque de pénurie, et cela même s'il y a des tensions sur le kérosène utilisé par les compagnies aériennes et surtout le gazole très consommé en France. Le gouvernement avait déjà proposé prolonger la semaine dernière des dispositifs destinés aux pêcheurs, aux BTP et aux agriculteurs, tous gros rouleurs, gros consommateurs d'hydrocarbures. La FNSEA demande un doublement des aides aux agriculteurs pour l'achat de gazole. Sur cette crise des carburants, le chef de l'État sera interviewé jeudi soir par TF1 et France 2. Foodora, devant le tribunal de Paris, 231 anciens coursiers réclament des dommages et intérêts après le plaidé coupable de la plateforme allemande de livraison de repas pour travail dissimulé en France. L'enseigne qui n'exerce plus sur le sol national avait été sanctionnée en mars par 200 000 euros d'amende. La justice a établi que 4 600 livreurs présentés sous statut indépendant auraient dû être salariés. Leurs avocats réclament entre 7 000 et 12 000 euros par personne. Aux Nations Unies, Donald Trump défend une Amérique toute puissante. Le président américain a rejeté hier les appels au multilatéralisme défendu notamment par Emmanuel Macron et le secrétaire général de l'ONU. Trump affirme que les États-Unis ne participeront pas à la régulation mondiale de l'intelligence artificielle. Il appelle aussi les pays à abandonner la Cour pénale internationale. Enfin, il s'est félicité du contrôle américain sur le pétrole vénézuélien. La météo avec un temps ensoleillé ce matin sur la majeure partie du pays. Quelques bandes brouillard et voiles nuageux près de la Manche. Les températures 20 à 31 degrés pour les maximales. 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
0: Ça fait partie des collabs les plus fameuses des années 80. On adore les écouter sur Nostalgie. Diana Ross avec les Bee Gees et puis Sting dans les chœurs de Dire Straits. Tous les tubes 80 pour un bon mercredi sur Nostalgie.

0: Bonjour la France, 5h10 sur Nostalgie.
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0: Bon, la prochaine demi-heure, tous les tubes 80 survitaminés, un petit peu comme une orange pleine de vitamine C. Bananarama vous donnera envie de vous raser. Les deux vedettes du film The Wiz, Michael Jackson et Diana Ross, deux poteaux avec leurs tubes solo respectifs. Tout ce beau monde après le meilleur de Philippe et Sandy. Un salut particulier à tous les autres Juju, les Juliens qui sont nés comme moi au début des années 80.
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3: Votre prénom est-il toujours tendance ou complètement ringos?
4: Ah, oh, moi c'est ringard, hein. Philippe c'est vieux.
3: Ah, ça peut revenir à la mode hein, quand
4: oh,
3: même. C'est un prénom quand même royal,
4: oui, mais
3: Philippe.
4: C'est royal de Ligue 3. Hein.
3: Les prénoms, c'est comme les fringues, il y en a qui reviennent régulièrement. Certains ont cartonné pendant quelques années avant de disparaître. Et puis, 30 ans ou 40 ans plus tard, ils font leur grand retour. On l'a vu,
4: si vous avez remarqué, Sandy ne parle pas de son prénom.
3: Oh, ben, je vais y venir, hein, t'inquiète pas. Hein. Il y a quand même des grands classiques qui continuent à bien marcher, chez les filles notamment. Tout ce qui est Louise, Jade et Ambre.
4: Oui, c'est mignon.
3: C'est très mignon. Et puis chez les garçons, on a du Gabriel, du Noah et du Léo aussi, qui sont toujours très populaires.
4: C'est très à la mode en ce moment. C'est joli. Pourtant, Gabriel, c'est un vieux prénom. Hein.
3: Ah oui, c'est un ange.
4: Ouais,
3: c'est vrai.
4: Il était là au début. Avec le chef.
3: Mais c'est vrai.
4: Le dieu.
3: Est-ce que vous avez envie de savoir si votre prénom est tendance ou est-ce qu'il sent la naphtaline?
5: Déjà, on
3: va vous partager le moteur de recherche sur nos pages. Philippe, toi, tu as eu un pic en 63

0: 26 215 Philippe cette année-là.
1: Ah la vache.
0: 63. T'avais quel âge?
1: J'étais pas né.
0: Ah, t'étais pas né, oui.
1: Parce que si j'étais né en 63, ça me dit que ce serait ma dernière année, là.
0: Ah, c'est vrai. 10 680 l'année de ta naissance.
1: Dès qu'il y a des chiffres.
0: Bah ouais, non, mais bon, il y a trop de noms.
1: Et puis. L'année de ma naissance, 72.
0: Complètement.
1: 10 000 Philippe, c'est beau.
0: Et l'année dernière, il y en a eu 60. Donc tu vois, on est.
2: Ouais. Il y a encore 60 Philippe.
0: Ouais,
1: il y a. Moi, j'ai connu des jumeaux. Ils s'appelaient Philippe et Sandy.
0: Ça existe peut-être. Vous voulez savoir, moi?
1: Oui, ah ouais, oui.
0: Alors, moi, ça a commencé en 1967. L'arrivée du prénom Sandy. Non, pas du tout. Mais non, pas du tout. 810, l'année donc de ma naissance. C'est le pic, puisqu'effectivement, Breeze est sorti l'année en 79.
1: C'est comme quand le film Intouchable est sorti. Tout le monde s'appelait Intouchable.
0: Ça a été le pic. Par contre, il y a eu 9 Sandy l'année dernière. Donc, comme
1: 9
0: quoi,
1: Sandy.
0: C'est vraiment le pire prénom.
1: Ah ouais, c'est, 9, c'est que dalle.
0: On
1: c'est
0: est sur
1: beaucoup,
0: du...
1: hein. Pourtant, c'est joli, Sandy.
2: Ça fait moins d'un par mois.
0: Et bah, c'est Sandy, c'est devenu ringard. Voilà,
1: justement, sur l'autre sujet, c'est.
2: Allez, ringard.
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0: tous les tubes 80, oui, on les a tous sur Nostalgie.
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0: Et plein de courage, surtout pour affronter ce mercredi 23 septembre, d'autant que c'est le début officiel de l'automne aujourd'hui, mais je vous rassure, il y aura du soleil. Hein. Levé de soleil 7h39 en ce 266e jour de l'année. Oui, dans 100 jours, nous serons en 2027. Bonne fête à Constant et bon anniversaire au boss Bruce Springsteen. Allez, encore un petit peu de live, ça fait du bien par où ça passe. Histoire d'être bien réveillé. Il est déchaîné. Anniversaire aussi de Julio Iglesias, Jean-Luc Azoulay, l'artisan des plus gros succès de Dorothée et d'AB Productions. Patrick Simpson-Jones qui faisait justement partie de l'aventure, en plus d'avoir été le premier speakerin de la télé française. Et puis Bruno Solo, Patrick Fiori, Cyril Hanouna ou encore Éric Antoine complètent l'affiche du jour. Journée de la bisexualité. En 1991, Madonna déclare « Je crois que tout le monde est bisexuel par nature ». On va l'écouter avec Chagrin d'amour et Michael Jackson. Tous les tubes 80 sur Nostalgie.
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0: On s'en souvient, hein, c'était en 2001, une fin d'année particulière, que Michael Jackson sortait son 10e et dernier album studio Invincible. Fête ses 25 ans cette année. Il s'offre une ressortie en double vinyle à l'occasion du National Album Day. Ce sera le 17 octobre prochain. Et comme à l'époque de sa première sortie, bah, il y aura une édition colorée, enfin colorée en gris, marbrée, en plus de l'édition standard en vinyle noir. Michael Jackson signe le prochain tube, suivi de près par Chagrin d'amour et Womack El Womack sur Nostalgie. Et à 5h30, on marque 2 minutes d'info. Bonjour Patrice Pavot.
1: Bonjour Julien, bonjour à tous. Les automobilistes qui parcourent de longues distances vont souffler un peu. Le gouvernement prolonge et élargit son aide carburant, désormais ouverte à 5,5 millions de personnes contre 3 millions jusqu'ici en raison de la flambée des prix. Le montant prévu est de 100 euros jusqu'à fin décembre. Les entreprises, elles, pourront aussi verser jusqu'à 1000 euros contre 600 auparavant à leurs salariés via une prime carburant défiscalisée. Un bonus territoire ruralité de 80 euros est créé pour aider les infirmières qui font plus de 100 kilomètres par jour en moyenne. Notez que le gazole frôle les 2,41 € le litre, conséquence des tensions au Moyen-Orient et en Ukraine. Face à l'envolée des prix du carburant, le gouvernement avait déjà prolongé la semaine dernière ses aides aux pêcheurs, aux BTP, aux agriculteurs, tous gros consommateurs d'hydrocarbures. Insuffisant pour la FNSEA qui réclame un doublement de l'aide au gazole pour les exploitants agricoles. Sur cette crise énergétique, Emmanuel Macron s'exprimera jeudi soir dans un entretien conjoint aux 20h de TF1 et France 2. Nouvelle passe d'armes entre Paris et Jérusalem devant l'Assemblée Générale de l'ONU. Emmanuel Macron a dénoncé la situation humanitaire à Gaza, spectacle qui nous fait honte à tous. Le président français a réaffirmé la nécessité d'une solution à deux États. Il a critiqué aussi les actions israéliennes en Cisjordanie où le Hamas n'est pas actif selon lui. Le bureau de Benjamin Netanyahu a qualifié ses propos d'absurdes. Le premier ministre israélien s'exprimera jeudi devant l'Assemblée Générale. Et puis aux Nations Unies, Donald Trump assume son nationalisme. Le président américain a menacé d'anéantir l'Iran si nécessaire, tout en évoquant la possibilité d'un accord avec Téhéran après les élections législatives américaines de novembre. L'euro de volley, les Bleus se sont qualifiés pour le dernier carré en battant la Roumanie 3-7-0. Les Français prennent ainsi leur revanche après leur défaite contre les Roumains en phase de poule. Et la Ligue des champions féminines, le PSG a commencé la phase de Ligue par un match nul hier sur la pelouse du Real Madrid. Et puis la météo avec un temps ensoleillé ce matin sur la majeure partie du pays. Quelques bandes brouillards et voiles nuageux près de la Manche. Les températures 20 à 31 pour les maximales. 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

0: chacun fait ce qui lui plaît. C'est Chagrin d'amour qui arrive sur Nostalgie. Womack and Womack, Madonna, tous les tubes 91, début de journée sur Nostalgie. C'est mercredi et cette journée s'annonce comment? La réponse en 12 signes avec l'horoscope sur Nostalgie. Salut Sandy.
1: Salut Julien, c'est parti pour ce premier jour d'automne avec les béliers. L'accent est mis sur vos activités avec une ouverture intéressante sur un projet à faire à suivre. Taureau, cette journée encourage vos études ou une formation, vos neurones, en tout cas turbine à plein régime. Les gémeaux, une bonne nouvelle pourrait concerner votre argent, vous faites une affaire intéressante. Côté cœur, la soirée est tendre. Dans le secteur relationnel, les cancers, votre envie de plaire s'affirme. En amour, vous optez pour la zen attitude. Lion, cap sur votre travail et sur une journée tonique, vos idées sortent des sentiers battus, la concurrence est dépassée. Les vierges, les cœurs libres sont accrochés par un échange harmonieux. En couple, vous êtes au diapason. Balance, une bonne nouvelle pourrait concerner la famille. Pour certains, un projet commun prend forme. Les scorpions, si vous aimez bouger, vous allez être servi aujourd'hui. Ce mercredi donne la priorité à vos rendez-vous et à vos bons résultats. Sagittaire, vous avez de la ressource et cette journée devrait vous le prouver. Vous trouvez une solution astucieuse à presque tout. Capricorne, vous êtes un vrai courant d'air, difficile de vous localiser sauf sur votre portable. Verseau, vous avez besoin de faire tranquillement le point. Votre réflexion est active et bien menée. Votre cœur, c'est serein et voici une journée tonique pour vous les poissons. Idéale pour rencontrer vos contacts et votre originalité séduit.

0: ça me tend.
1: Et vous êtes rentré comment?
0: Dans ma voiture. Ah, il y avait toujours ma mère à la radio.

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0: tous les tubes 80, ça ne s'arrête jamais sur Nostalgie. Ricky et Poveri, Philippe Bailey et Phil Collins, avant de retrouver Philippe et Sandy en direct à 6h, c'est-à-dire une grosse dizaine de minutes, les matins de Nostalgie avec votre séjour d'une semaine pour 4 personnes dans une résidence Odalis Vacances. 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
1: Chez Mélodie, oh, ce joli prénom. Salut Mélodie.
2: Bonjour Mélodie.
3: Bonjour Philippe, bonjour Sandy.
1: Ça aussi, c'est un prénom un peu singulier, c'est un prénom joli, c'est un prénom doux. Mmh. On n'a jamais connu une Mélodie agressive.
2: C'est vrai.
1: Tu vois, les Mélodies.
3: Je ne suis pas, c'est vrai. Bah,
1: exactement. Comme quoi, tu choisis tes prénoms comme ça. Bienvenue sur Nostalgie.
4: Bonjour Mélodie, merci. Votre défi ce matin, gagner 500 euros cash avec Daniel Moquet. Pour les gagner, vous allez avoir 40 secondes pour répondre à un maximum de questions, faire mieux que Philippe et Sandy, et vous pouvez passer à tour. Justement, vous voulez défier Philippe ou Sandy?
3: Philippe.
1: Ah, c'est cool. Merci Philippe. Beaucoup. J'aime bien jouer à ce jeu-là.
2: 40 secondes, t'es prêt?
1: On y va.
2: Allez, top. Quand je tourne en voiture, je mets le...
1: clignotant.
2: Comment s'appelait le facteur qui a construit son propre palais en pierre?
1: Facteur cheval.
2: Quelle entreprise est à l'origine de Windows?
1: Microsoft.
2: Vrai ou faux, Barcelone est une capitale?
1: Non, c'est faux.
2: C'est vrai. Comment
1: Catalogne.
2: Comment appelle-t-on le sport qui mélange patinage et danse?
1: Alors ça, j'en sais rien.
2: Le patinage artistique. Quelle planète du système solaire possède le plus de lunes?
1: Je sais pas, Sandy.
2: Saturne. Si j'achète un véhicule neuf en ce moment, par quelle lettre commencera la plaque d'immatriculation?
1: Je sais pas, mais un dollar au moins.
2: H. Quel chanteur...
1: Et comment on peut savoir que la lettre, elle commence par H sur les bagnoles en ce moment?
4: La culture.
2: Ouais.
1: Bon, la culture. Déjà, trouve-moi un mec qui achète une bagnole neuve là dans le coin là.
2: On a combien de bonnes réponses?
4: Trois bonnes réponses.
1: Barcelone, j'étais pas sûr comme c'est pas Catalogne, la capitale de l'Espagne.
2: Ça va le faire, Mélodie.
3: Ça va le faire, mais bravo Philippe quand même.
1: Ben voilà, tu vois, Mélodie, elle est pas méprisante comme toi depuis tout à l'heure.
4: Ouais, ça va, t'allais savoir.
2: Allez, on y va, 40 secondes, n'hésitez pas à passer. Top. Si je parle de Brian May et Freddie Mercury, j'évoque quel groupe?
3: Pat.
2: Queen, en général, de quelle couleur sont les taxis new-yorkais?
3: Jaune.
2: Donnez-nous le pays européen avec le plus de volcans.
3: Pat.
2: L'Islande. Mais au fait, ils étaient combien dans le groupe ABBA?
3: 4.
2: Dans l'alphabet français, quelle est la lettre avant le K?
3: J.
1: Bien joué, Mélodie.
2: Bravo, vous allez en faire des sorties avec votre fille Aria, 500 euros cash avec Daniel Moquet. Profitez bien.
3: Trop bien. Merci beaucoup.
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0: Salut la France qui se lève tôt chaque matin, avant même le soleil, pour faire tourner le pays. Salut Martial, Oscar, Kim, Caroline aussi. Caro, vous venez de boucler votre ceinture, vous avez une heure de route chaque matin. Le temps de faire chauffer la boutique, on vous retrouve au rayon bricolage. Vous allez rouler en musique avec tous les tubes 80 de Philippe et Sandy, les matins nostalgie. 6h, 10h en direct, mais aussi vos infos dans toute la France, près de chez vous. Ça c'est dans 60 secondes sur Nostalgie.
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4: Eh bien le bonjour Philippe, bonjour à tous, merci de nous rejoindre. Première édition des infos de la matinale sur Nostalgie Vallée du Rhône. Prolongation et élargissement de l'aide aux grands rouleurs face à la crise des carburants. C'est mercredi, c'est Si on parlait ciné sur Nostalgie. Les réalisateurs Olivier Nakache et Eric Toledano sont à la Montélimar. Et puis la météo, bonne nouvelle, le Mistral tombe. Belle journée encore en perspective. Voici pour les titres. Et face au prix record des carburants, le gouvernement prolonge jusqu'à fin décembre l'aide aux grands rouleurs. Elle est élargie à 5,5 millions de bénéficiaires pour 100 euros. On notera la création d'un bonus territoire ruralité de 80 euros pour aider les infirmières qui font plus de 100 km par jour en moyenne. La prime carburant des entreprises, un soutien défiscalisé pour les employeurs peuvent en accorder à leurs salariés. Elle passe à de 600 à 1000 euros. Et sur cette crise des carburants, le chef de l'État sera interviewé jeudi soir par TF1 et France 2. Aux Nations Unies, Donald Trump défend une Amérique toute puissante. Le président américain a rejeté hier les appels au multilatéralisme défendus notamment par Emmanuel Macron et les secrétaires généraux de l'ONU. Donald Trump affirme que les États-Unis ne participeront pas à la régulation mondiale de l'intelligence artificielle. Un reste aux États-Unis où Harvey Weinstein connaîtra lui aujourd'hui sa peine à New York. L'ex-producteur vedette d'Hollywood a été reconnu coupable en juin 2025 d'agression sexuelle sur une ancienne assistante de production. Le procureur de Manhattan a recommandé 20 ans de prison sur une peine pouvant aller jusqu'à 25 ans. Deux mois après le méga feu qui a ravagé 42 000 hectares en Gironde, la colère monte au Porge, ce village particulièrement touché. Des sinistrés dénoncent un flou total et des lenteurs administratives. Un collectif, lui, a déposé plainte. Et puis deux loups abattus la même nuit dans la Drôme. Dans la nuit de lundi à mardi, les prédateurs étaient en situation d'attaque sur des troupeaux de brebis lorsqu'ils ont été tués par des lieutenants de louveterie. Montélimar, capitale du cinéma, suite et fin de la 15e édition du festival de l'écrit à l'écran. Au programme, il y a eu une vingtaine d'avant-premières et beaucoup de rencontres avec 130 invités depuis jeudi dernier, Daniel Auteuil, Judith Godrèche ou encore les réalisateurs Jean-Pierre Jeunet et Robert Guédiguian. Ils ont été tous là, sans oublier le duo Toledano-Nakache. Des habitués du festival, ils seront là ce soir à Montélimar pour présenter leur film Olivier Nakache.
5: Ça fait partie bonheur pour nous, c'est de croiser le public, d'avoir un retour direct, parce que nous, on fait des films, ils sortent, et puis après, le public, finalement, on le voit qu'en tournée province, juste avant, et c'est vrai que c'est quelque chose qui est très, très privilégié, et ce festival-là offre cette possibilité-là, et on a une relation particulière avec Vanessa, qui organise le festival, et puis nous, comme on écrit nos films, c'était le nom du festival, déjà, nous plaisait bien, de l'écrit à l'écran, ça nous plaît bien.
4: Olivier Nakache et Eric Toledano qui viendront présenter justement leur film Juste une illusion, sorti en avril dernier. Ce soir, ce sera donc lors de cette soirée anniversaire pour les 15 ans du festival de l'écrit à l'écran. Toutes les infos sur le site internet de l'écrit à l'écran.com.
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4: Le Mistral disparaît totalement au profit d'un petit vent qui ne sera presque rien en fait, et la chaleur pourra parfois se renforcer. Ça pourra donner jusqu'à 30 degrés localement à Montélimar-Aignan. Cet après-midi, 29 degrés à Valence et Montvendre. Ce matin, un peu de fraîcheur. Vous avez 16 degrés place d'Anton au sud du Lys. Ce matin, bon réveil avec nous sur Nostalgie Vallée du Rhône. A tout à l'heure, 6h30. D'ici là, Philippe et Sandy.
6: Et le vent du nord.
7: Va chercher le balai, sans doute. Parce que les feuilles mortes, c'est une bonne. Non, franchement, c'est une galère. Quand t'as un petit peu des feuilles et tout.
8: On peut être en dépression. Hein.
7: Ah, ah. L'automne, tu viens de te faire plaquer.
8: Oh là
7: les
8: là
7: impôts
8: là.
7: Que t'es en dépression, l'automne, va falloir trouver des trucs sympas dedans.
8: Là, t'as le thé, le plaid, le chat.
7: Et pas de chat.
8: Et pas de chat.
7: Mince, comment on va faire? On écoute un peu.
8: Allez.
7: C'est l'ambiance de l'automne,
8: oui.
7: Ils vont tant les feuilles mortes.
6: C'est une chanson.
7: Un petit appel au rouge, ça.
9: On est d'accord.
7: Un petit appel au.
8: Toutes les chansons, non.
7: Bonjour et bienvenue sur Nostalgie. Vous avez peur de l'automne? Mais non, ça va bien se passer. Salut Sandy, allez hop là.

0: 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Et puis l'une des plus belles destinations à faire à l'automne se trouve en France. On vous dit tout dans 3 minutes.
1: Pour fêter l'automne ce matin, on va vous mettre des chansons ensoleillées.
0: Ouais.
1: Ça s'appelle le contre-pied. C'est Zidane qui a fabriqué ça, le chef de l'équipe de France. Vous êtes sur Nostalgie, on espère que vous allez bien. France Gall, Céline Dion et Gilbert pour commencer.

0: Tout va bien, vous êtes sur Nostalgie, debout et bon réveil.
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2: Voulez-vous faire un petit week-end cet automne? Des fois, on aime
3: tous
2: bien sortir
3: pour,
2: si vous voulez.
0: Allez.
2: J'ai la destination en France, ce sont les Vosges.
0: Ah oui, les Vosges, c'est génial,
2: c'est
0: j'adore.
2: Sublime. Tu connais un petit
0: bien
2: peu?
0: Bien sûr, les Vosges, le Jura, tout ça, c'est chouette, c'est mignon.
2: C'est la compagnie aérienne Icelandair qui a fait le classement des destinations à visiter cet automne dans le monde. Et donc, les Vosges arrivent en 7e position.
0: Une compagnie, mais t'atterris où dans les Vosges?
4: Oui, c'est pas d'aéroport. Et puis Islandair dans les Vosges.
0: Ouais. Vas-y, qu'est-ce qu'ils nous disent alors?
2: Alors, pour faire ce classement, ils ont pris en compte la qualité des sentiers, évidemment, les forêts, la richesse des couleurs et évidemment les avis des visiteurs sur les réseaux sociaux.
0: Il n'y a pas la bouffe?
3: Non.
2: Non.
0: Ah, pourtant,
2: non,
0: là-bas, t'es bien.
3: Non. C'est pour l'automne. C'est
0: alors, on ne mange pas à l'automne.
3: Non. C'est les destinations, c'est joli.
2: C'est en fait, d'accord. C'est des choses à faire, des choses à voir, notamment le tour des 5 lacs. Tu as environ 7 heures de marche. Toi qui aimes bien marcher, Philippe.
0: Non, j'aime bien aller au marché. Tu vois, ça s'écrit pareil.
2: Tu fais donc le tour de 5 lacs pour ensuite finir sur une crête. Tu vois tout, c'est magnifique. Et ça ressemble un petit peu, pour te donner une image, au Canada. Tu vois ces grandes forêts de pins colorées autour des lacs. Ouais, franchement, moi je connais pas, mais ça me donne envie d'y aller.
0: Ah, si, les Vosges, c'est adorable.
2: Tu peux voir plein d'animaux aussi, des chevreuils, des chamois. Tu peux entendre le brame des cerfs aussi, quand ils sont chauds. Et puis.
0: Ah oui, quand. Alors, le cerf, quand il a.
2: Ouais,
0: quand il a la faim.
2: Ouais,
0: le brame.
2: Ouais, un peu.
0: Ouais. Moi, je fais plus.
2: Et puis, il y a plein de châteaux à visiter, plus d'une centaine de la ruine au Grand Manoir.
0: D'accord.
2: On a de très belles destinations en automne en France, puisqu'une autre destination française est dans le top 10, le parc régional du Vercors.
0: Parker.
2: Tu connais?
0: Je l'ai fait, pourquoi? Parce qu'une fois l'autoroute du Sud, elle était bloquée. Je suis sorti direction Grenoble, je me suis fait tout le Vercors jusqu'au Sud.
2: Mais c'est
0: sublime.
2: Beau, ça.
0: C'est long. Mais c'est absolument magnifique.
2: C'est dépaysé, c'est long.
0: Ah, t'as pas de péage, non, mais c'est long.
2: Pour finir, je vous donne quand même le top 3 du classement. On a le parc national d'Acadia aux États-Unis. Mm-hmm. On a le parc national des Montagnes Rocheuses, toujours aux États-Unis. Et puis numéro 1, c'est Peak District au Royaume-Uni, élu plus belle destination par le site cet automne.
0: C'est quoi? C'est un centre commercial, Peak District?
4: C'est vrai,
0: quoi?
4: Ça ressemble.
0: Je connais pas.
2: Non, c'est pareil, ça reste dans la nature, les arbres, les lacs. Voilà. Puis c'est pas loin pour le coup. Pas besoin d'aller aux États-Unis, tu traverses juste la Manche. Là.
0: Vous nous écoutez dans les Vosges, envoyez-nous des photos, des petits endroits pour ceux. Moi, je connais pas les lacs là-bas, j'avais été faire un petit peu du ski et tout.
2: Ouais.
0: C'est Gérard Armé, c'est ça, non?
4: Exactement, ouais. Gérard.
0: Enfin, j'ai fait du ski.
4: Oui,
0: j'ai regardé. Envoyez-nous des photos, tiens, si vous êtes réveillés, n'hésitez pas. Musique typiquement vosgienne. Sugar et le Gang, Rapper's Delight, c'est l'un des premiers raps qu'on a connus dans ce monde magnifique. Il y aura France Gall également. Et puisque c'est le mois Céline Dion, on s'envoie à Me Live sur Nostalgie, tous les tubes 80. Il est 6h12, bon réveil.

0: C'est à peu près ça.
1: J'y arriverai jamais, ça fait 13 ans. Hein.
0: Ah, quand il est sorti l'album, moi j'étais rentré à la maison avec une casquette. Ma mère, elle me dit qu'est-ce que tu fais avec la casquette à l'envers? Enlève-moi ça, va ranger
1: c'est
0: ta chambre.
1: C'est la mode. Hein.
0: Ah ouais, super. C'était Rappeuse Delight sur Nostalgie France, Gal et Céline Dion dans pas longtemps.
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0: C'est l'anniversaire de Rulio aujourd'hui, Rulio Iglesias. On pourra mettre deux, trois.
2: Oui, pardon.
0: Oui, bien sûr.
1: Hein, ouais, bien sûr, bien sûr. Jours.
0: Merci. Allez, 6h17. Bon courage à ceux qui bossent déjà. C'est Nostalgie.
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0: Debout, debout, bon courage pour cette journée et tous ceux qui bossent sur la route. Déjà mercredi 23 septembre, on écoute l'horoscope de Sandy sur Nostalgie.
1: Et l'accent est mis sur vos activités, les béliers, avec une ouverture intéressante sur un projet à suivre. Les taureaux, cette journée encourage vos études ou une formation, vos neurones turbinent à plein régime. Les gémeaux, une bonne nouvelle pourrait concerner votre argent, vous faites une affaire intéressante côté cœur. La soirée est tendre dans le secteur relationnel des cancers, votre envie de plaire s'affirme. En amour, vous optez pour la zen attitude. Les lions, cap sur votre travail et sur une journée tonique, vos idées sortent des sentiers battus. La concurrence est dépassée. Vierge, les cœurs libres sont accrochés par un échange harmonieux. En couple, vous êtes au diapason. Les balances, une bonne nouvelle pourrait concerner la famille. Pour certains, un projet commun prend forme. Si vous aimez bouger, les scorpions, vous allez être servis. Ce mercredi donne la priorité à vos rendez-vous et à vos bons résultats. Les sagittaires, vous avez de la ressource. Cette journée devrait vous le prouver. Vous trouvez une solution astucieuse à presque tout. Capricorne, c'est un vrai courant d'air aujourd'hui. Difficile de vous localiser, sauf sur votre portable. Les Verseaux, vous avez besoin de faire tranquillement le point. Votre réflexion est active et bien menée. Côté cœur, c'est serein. Et puis, c'est une journée tonique pour vous, les poissons. Idéal pour rencontrer vos contacts. Votre originalité séduit.
0: Sur Nostalgie, c'est le mois Céline Dion. On a des places pour aller la voir au Plénitude Arena de Paris. Vous écoutez Miguel ce soir à 17h. Il est en forme, Miguel.
2: Ah ouais.
0: Miguel, il vient d'arriver sur Nostalgie. On est des grands-pères à côté de nous.
2: On l'appelle Zébulon.
0: Zébulon, Miguel. Rendez-vous ce soir pour gagner des places et puis plein de cadeaux. On a des vinyles, la platine vinyle pour écouter. On écoute Céline tout de suite. I'm Alive sur Nostalgie.

0: T'attends bien, il y a Goldman qui arrive dans un quart d'heure sur Nostalgie. Et puis Dirty Dancing, She's Like the Wind. Il est 6h28 sur Nostalgie.
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0: Et pas le chèque de 100 balles du gouvernement.
1: Ah non, non. Ça,
0: c'est et 5 fois, faites le calcul. C'est l'heure des infos sur Nostalgie.
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14: Bonjour Philippe, bonjour à tous, bienvenue. Le Savoyard Antoine Hofcar veut sensibiliser à la santé de nos forêts par un grand défi. Deux loups abattus dans la Drôme, Ferrare, cela s'est produit dans la même nuit. Et puis fini le Mistral, la chaleur pourra même parfois se renforcer aujourd'hui. Les automobilistes qui parcourent de longues distances vont souffler un peu. Le gouvernement a présenté de nouvelles aides pour faire face à la flambée des prix des carburants. L'aide carburant gros rouleur est prolongée. Des entreprises vont pouvoir soutenir leurs salariés avec une aide défiscalisée. Un coup de pouce est également prévu pour les infirmières. Le ministre de l'économie, Roland Lescure, a assuré qu'il n'y a aucune inquiétude en matière d'approvisionnement pour les deux mois qui viennent. Deux louves ont été abattues la même nuit dont la Drôme. Cela s'est passé dans la nuit de lundi à mardi. Les prédateurs étaient en situation d'attaque sur les troupeaux de brebis lorsqu'elles ont été tuées par des lieutenants de louveterie. Les deux tirs mortels ont eu lieu sur les communes de Montméran, la Baume-Corniane et entre Sauzé et Saint-Marcel-les-Sauziers à proximité de l'autoroute A7. Il s'agit des 11e et 12e loups tués dans la Drôme depuis le début de l'année. 15 hectares de forêt sont partis en fumée à Montclar-sur-Gervanne, près de Cray. Le feu s'est déclaré près d'un bâtiment agricole et s'était propagé à la forêt du lieu dit La Conche, évolution favorable selon les pompiers encore présents sur le site. Et puis un homme sauvé de la noyade dans la nuit de lundi à mardi à La Voulte. Le trentenaire a chuté dans le fleuve avant d'être récupéré une heure plus tard par un riverain. Ce sont les cris du jeune homme qui auraient donné l'alerte à des habitants en pleine nuit qui ont ensuite contacté les services de secours. La victime a été prise en charge par les secours, transportée à l'hôpital de Privas. réaliser l'équivalent de 10 Ironman en un mois, le tout en portant un tronc d'arbres morts. C'est le défi que se lance le Haut-Savoyard pour alerter sur la santé des forêts. Antoine Hofcar, ingénieur.

0: ingénieur de formation et connu sur les réseaux sociaux sous le pseudo de Monsieur l'ingénieur, a débuté ce week-end par la traversée du lac d'Annecy. Il prendra la direction de Passy au pied du Mont Blanc demain. Son but jusqu'à Paris, attirer l'attention via ce défi sportif et faire de la sensibilisation au passage dans les établissements scolaires. Le changement climatique ne s'observe pas qu'à travers la sécheresse ou les incendies. Le scolyte, vous avez bien entendu, fait aussi des ravages. C'est un parasite qui profite justement du réchauffement pour proliférer rapidement et s'attaquer aux arbres fragilisés. Antoine Ofcar, joint par Nicolas Marin.
1: Ça a décimé des centaines de milliers d'hectares, surtout dans le Grand Est, quoi. C'est pas un parasite qui, en soi, est problématique, mais c'est plutôt les conditions climatiques qui le rendent beaucoup plus brutal. C'est-à-dire que normalement, il s'attaque uniquement aux arbres faibles et en absence de gel, il meurt beaucoup moins en hiver. Donc c'est plutôt en fait les conditions climatiques qui rendent ce parasite-là néfaste, qui fait que les forêts sont décimées. Ouais, c'est dans ce sens-là que ça se passe. Et donc c'est pas lui le problème au premier abord.
0: Voilà, après la Haute-Savoie, Antoine Ofcar prendra la direction de la Savoie, de Lyon, puis de l'Est de la France jusqu'à Paris fin octobre. Cette belle médaille d'argent pour l'équipe de France au championnat du monde de cyclisme à Montréal. Les six coureuses et coureurs du relais mixte contre la montre ont terminé deuxième derrière l'Italie. Et puis les cinéphiles peuvent se faire plaisir en ce moment. 15e édition du festival de l'écrit à l'écran. Eric Toledano, Olivier Nakache y seront ce soir. On en reparle à 7h.
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0: Allez, on prend les mêmes, on recommence, avec un petit peu moins de vent aujourd'hui, même plus du tout. Mistral presque en berne, c'est pour dire les températures maxi entre 27 et 29 degrés. Belle journée avec nous sur Nostalgie, belle belle
3: journée. 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
4: Salut Philippe, il y a Juliette qui nous a écrit sur notre page Instagram. Elle est dans l'Allier, elle vient de se lever et étonnamment, elle est en pleine forme.
3: Ah, dis donc, tout le monde est en pleine forme ce matin, c'est peut-être parce que c'est mercredi et c'est l'automne. Voici Jean-Louis Aubert.

0: Merci Jean-Louis, c'est la famille Jean-Louis Aubert. Juste une illusion. Dirty Dancing. Il y a aussi She's Like the Wind.
1: Ah oui.
0: Dans un instant sur Nostalgie.
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0: Elisabeth, pardon. C'est Jingle qui nous disent toujours Nostalgie. Là. Elisabeth en Moselle. Bonjour Elisabeth.
1: Bonjour Elisabeth.
3: Bonjour.
0: Ça va bien?
3: Ça va, merci.
1: Vous êtes à Dieuze en Moselle?
3: C'est ça.
1: Il fait beau?
0: Et nuit.
1: Non mais en ce moment il fait beau partout de toute façon.
3: Pas trop.
0: Alors votre métier c'est la mise en rayon de supermarché. Il y a beaucoup de supermarchés qui nous écoutent le matin. Il y a quand les clients sont pas là, qui met les bouteilles d'eau et tout. Vous commencez à quelle heure ce matin, Elisabeth?
3: Ah bah là je suis de repos aujourd'hui.
0: J'ai bien fait de poser la question, bah c'est bien, évidemment. C'est bien. Ah bah allez vous recoucher alors, profitez-en.
1: Ouais, voilà. Peut-être que vous allez en profiter en tout cas pour aller au cinéma. C'est mercredi, sortie ciné. C'est le ciné-quiz.
0: Première question, chère Elisabeth, et tout le monde joue avec vous. C'est dans quelle ville déjà qu'il est le flic Eddie Murphy?
3: Beverly Hills.
0: Dallas.
1: Oui, tout à fait.
0: Absolument.
1: Elisabeth, dans Dirty Dancing, justement, on est d'accord que l'héroïne s'appelle Bibi?
3: Non, ça doit être Bébé, je crois.
1: Eh oui, évidemment.
0: Bibi, c'était tout doucement.
1: Ouais, rien à voir.
0: Si je dis l'argent... Si je te dis l'agent J et l'agent K, tu penses à quel film, Elisabeth?
3: Men in Black.
0: Bien joué, je ne l'avais pas du tout.
1: Elle est calée, Elisabeth. Elisabeth, on est d'accord que Christian Clavier, il a joué dans Les Valseuses.
0: Ah.
3: Non.
1: Non, dans Les Visiteurs.
0: Oh, c'est presque mieux. Pareil. Ouais. Attendez, dans quel film on entend cette chanson déjà écoutée? Alors... Avec Omar Sy. Qui pousse un gars. Comment il s'appelle votre mari? Hey, Gilou, vas-y, t'as qu'à l'aider, Gilou.
1: Bah oui.
0: Quel film?
3: Les Intouchables.
0: Ouais, Intouchables.
1: Les Intouchables, ouais. Et puis, si j'ai envie de me battre dans une arène romaine face à Russell Crowe, je vais dans quel film?
0: Vas-y, Gilou.
3: Les Gladiateurs.
0: Ah, ouais. Bah c'est bien. Hey, bien joué, la famille. Hein. Bravo.
1: Bravo, bravo. Bah, c'est Gilou qui va être content. Vos tout nouveaux écouteurs Bluetooth et collecteurs pour nous écouter partout.
3: Ah bah oui, en plus il est musicien, alors ça va lui faire
0: plaisir. Il est musicien, votre... Passez-le moi, Gilou.
4: Allô?
0: Ça va, Gilles?
1: Salut, Gilles.
4: Bonjour, bonjour à vous deux, oui, bonjour.
0: Quelle musique tu fais?
4: Moi je suis batteur, c'est mon métier, je suis très polyvalent en fait, sans prétention, je fais un petit peu tout.
0: Ah, c'est génial.
4: Je peux aller du jazz au hard rock, la pop, 80, du blues.
0: Et c'est votre métier?
4: Oui, c'est mon
0: métier. Cool de vivre de son métier.
4: J'ai fait l'école à Nancy en 92.
0: Ah oui, on est carrément sur un bon toit. Tu sais ce qu'on va te proposer, Gilles et Elisabeth?
4: Oui.
0: Tu vas nous jouer la batterie sur Patrick Swayze. Tu vas voir, il n'y a pas de batterie.
1: Ça va être
0: OK. Allez.
4: Il y a de la batterie après, pas à
0: la fin. Sur la fin.
1: Ouais.
0: Allez, bonne journée. À bientôt. Salut les amoureux. 6h43.

0: légendaire Sandy Aliétel était sur la piste des danses.
1: Mais non, mais j'étais là, je me disais, mais ça me rappelle mon adolescence. Mais en fait, je vois que c'était sorti en 87, alors que pas du tout, quoi. J'avais 8 ans.
0: Bah, c'est, ouais, c'est le début de l'adolescence, ouais, c'est les premiers émois.
1: Ouais, bah, le premier slow, ouais.
0: On laisse pas Sandy dans un coin.
1: Non.
0: Dites donc, il est 7h moins le quart déjà là.
1: Depuis 2h05, cette nuit, c'est officiellement l'automne. On en vit des tas de choses à l'automne, hein, ouais, Philippe. Ouais. On verra ça justement dans 10 minutes dans ma liste.
0: Je vous disais que ça sentait les champignons.
1: Eh bah oui.
0: Sur Nostalgie, Jean-Jacques Goldman et Kim White, vous restez avec nous, on passe la matinée ensemble.
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0: On est le 23 septembre, ça y est, c'est parti. Premier jour de l'automne. Qu'est-ce qu'on vit quand c'est l'automne? La liste de Sandy.
2: On a une chance incroyable déjà, c'est qu'à cette saison, la nature nous apporte plein de jolies couleurs. Le rouge, le jaune, le vert, le marron des arbres, le bleu et le blanc du ciel, l'orange des couchers de soleil et le doré des feuilles. Ouais, c'est même plus l'automne, hein, c'est carrément une vitrine d'Isigual grandeur nature.
0: Ah oui, c'est vrai que c'est coloré.
2: L'automne, c'est aussi la saison des marmites. Des légumes qui mijotent et des patates qui cuisent avec du thym, de l'ail et des morceaux de viande pendant des heures. Oui, en gros, à l'automne, hein, tu manges bien. En revanche, chez toi, ça sent le poireau H24. Hein. Et puis, quand c'est l'automne, il fait nuit de plus en plus tôt et ça va pas s'arranger avec le changement d'heure. Hein. Tout ça pour dire qu'à un moment, t'as plus aucune notion de l'heure qu'il est. Allez, les enfants, au lit! Mais maman, il est 16h30, on vient juste de prendre le goûter.
1: La liste de Sandy.
0: Ouais, parce qu'on va changer d'heure en
2: oui,
0: plus.
2: Oui, fin du mois. Hein.
0: Oh, ah, bah oui. C'est parti. Merci Sandy. Parlez-nous de l'automne. Nos réseaux sont ouverts, les copains. C'est Instagram, Facebook.
2: Oui, oui, oui.
0: Vous avez
2: Sandy. C'est
0: vous
2: nos noms. Hein.
0: Messages. Ouais, c'est marrant.
2: Ah ouais,
0: il y a encore nos noms ici.
2: Ouais.
0: Hermès Houseman, à Will Survive sur Nostalgie.

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13: Bonjour à tous, bienvenue, bonjour Philippe, bonjour Sandy. Prolongation de 100 € d'aide pour les gros rouleurs, hausse de la prime entreprise et création d'un bonus pour les infirmières rurales face à la flambée des prix des carburants. Juste une illusion, c'est le nom du film du duo Nakache-Toledano. Il sera projeté ce soir à Montélimar. Et puis, allez, on y est, premier jour de l'automne, on en profite encore parce que la journée sera réellement digne de l'été. Et tout d'abord, attention sur la route. Un accident est en cours sur la Lacra dans la région de Valence, plus précisément dans le secteur du plateau de l'Océane. La circulation est perturbée. Les secours sont sur place. Face au prix record des carburants, le gouvernement prolonge donc jusqu'à fin décembre l'aide aux grands rouleurs. Elle est élargie à 5,5 millions de bénéficiaires pour 100 €. On notera la création d'un bonus territoire ruralité 80 € pour aider les infirmières qui font plus de 100 km par jour en moyenne, la prime carburant des entreprises, un soutien défiscalisé que les employeurs peuvent accorder à leurs salariés, elle passe de 600 à 1 000 €. L'affaire de Crépol suite au meurtre de Thomas Perrotto en novembre 2023, deux juges attitrés à ce dossier qui arrivera aux assises l'année prochaine dans le collimateur de deux avocats de la défense, maître Élise Réjaco et Bilel Akkar, conseil de trois mis en examen, dénoncer un manquement à l'impartialité et demander leur récusation. Selon nos confrères du Dauphiné Libéré, dans leur colonne de ce matin, leur demande de récusation a été rejetée par la cour d'appel de Grenoble. Les deux avocats à l'initiative de cette requête annoncent former un pourvoi en cassation. Et puis toujours à la page justice, verdict attendu aujourd'hui à New York pour Harvey Weinstein, l'ex-producteur d'Hollywood reconnu coupable en juin 2025 d'agression sexuelle sur une ancienne assistante de production, en cours jusqu'à 25 ans de prison. Le procureur de Manhattan recommande une peine de 20 ans, condamnation qui intervient près de 10 ans après l'éclatement de l'affaire. Ils écumaient les aires d'autoroute entre Vienne et Valence, un trio soupçonné de piller les voitures des vacanciers interpellés sur l'aire de Saint-Rambert-d'Albon samedi. Les trois individus d'origine algérienne ont comparu devant le tribunal correctionnel de Vienne. En début de semaine, ils ont écopé de 8 mois de prison pour deux d'entre eux, 6 mois de sursis simple à l'encontre de leurs complices qui vivaient en Espagne. Les cinéphiles vont pouvoir se faire plaisir. 15e édition du Festival de l'écrit à l'écran à Montélimar. Et ce festival qui reçoit les réalisateurs Eric Toledano et Olivier Nakache, qui sont des amis du festival. Ils viennent fêter la 15e édition en présentant ce soir leur dernier film, Juste une illusion, comédie qui nous plonge au cœur des années 80. Olivier Nakache.
4: C'est tellement raconté notre adolescence avec Eric, puisque c'est la première fois qu'on parle d'un sujet qu'on n'a pas vécu ensemble. Nous, on a fait beaucoup de films où on était ensemble, c'est-à-dire les colonies de vacances, hors normes dans les associations ou dans le sens de la fête où on a travaillé dans le milieu des mariages. Là, on ne se connaissait pas quand on avait 12-13 ans. Donc, c'est tellement raconté d'anecdotes qu'à un moment donné, on s'est dit, mais attends, tu veux pas qu'on essaye de les coucher sur papier? Et c'est parti comme ça. Et on a pris un plaisir fou à retourner au pays de notre enfance, en fait.
13: Olivier Nakache et Eric Toledano qui seront donc présents ce mercredi au Palais des Congrès de Montélimar pour la grande soirée des 15 ans du Festival de l'écrit à l'écran. Tout le programme sur le site de l'écrit à l'écran.com. Un mot de sport. Allez, football, Ligue des Champions féminines. Le PSG a commencé la phase de ligue par un match nul hier soir sur la pelouse du Real de Madrid.
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13: Bien chaud le temps d'aujourd'hui, ça et pour cause. Et il y a plus de Mistral, hein, il est en baisse, presque imperceptible. 29 degrés à Valence et Montvendre cet après-midi, entre 12 et 16 pour ce matin. Allez, bon réveil avec nous sur Nostalgie Vallée du Rhône.
12: Allez, Goldman, bonjour et bienvenue sur Nostalgie. Ça va, Sandy?
14: Ça va, Philippe. Avant de vous payer vos vacances chez Odalis, dans 10 minutes, on vous souhaite bon courage. Fabienne, Léo, Nadine, Corentin, ils sont tous infirmiers, vont s'occuper du don de plaquettes cet après-midi.
12: Quelle bonne idée. Allez, on se prend tous la main pour se donner du courage en ce mercredi 23 septembre. Bon automne sur Nostalgie. Goldman et Kim Wilde pour commencer la journée.

0: trouve, parce que tu peux le cuisiner avec de l'ail, du persil, ça c'est très bon. Tu peux, il a des bienfaits le champignon, c'est-à-dire que ça t'apporte de la vitamine D. C'est pas calorique aussi ça. Tu peux t'en faire, tu sais, en petite salade.
1: C'est de l'eau, hein, champignon, c'est que de la flotte, hein, pratiquement.
2: Ah, y a rien.
1: De la flotte et de la poussière.
0: Ouais. Et tu peux te faire des cataplasmes de bolets si tu veux.
1: Oh, ah bon, oui.
0: Tu peux. Bah, tu te fais des cataplasmes de bolets pour avoir la peau plus douce.
1: Ouais, t'as une médecine du 17e siècle.
0: Non, et c'est bon pour ta microbiote aussi, Philippe.
1: Explique-nous ce qu'est le microbiote.
0: Bah, c'est
1: ça. C'est ce micro-là.
0: Allô.
1: Radio Maladie, bonjour.
0: Ça facilite ta digestion.
1: Bah alors moi je suis allergique à la pénicilline. Alors moi faut que je fasse gaffe.
0: Ah oui, c'est vrai.
2: Tu dois faire attention.
1: Champignon en général, boum. Déjà que j'ai la grosse tête. L'automne c'est cool parce que vous terminez cette phrase, vous nous racontez un petit peu votre vision de l'automne. Vous allez voir qu'on va vous faire passer la pilule aujourd'hui comme il le faut. C'est au 3937 ou sur nos réseaux Instagram et Facebook. Il y a un petit micro, Sandy, on peut même faire
0: ça. Oui, vous pouvez appuyer dessus, vous nous laissez vos messages, on les passe en direct.
1: Dimanche à minuit, c'est Kim Wilde qui met la musique sur Nostalgie. La voici pour Kids in America. C'est parti.

0: Bonne musique, bonne humeur. On a préparé Donna Summer tout à l'heure. Kenny Loggins pour Danger Zone. On est encore sur Top Gun. Hein.
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0: Bonjour et bon réveil, 7h22, on s'appelle Philippe et Sandy, nous sommes de bonne humeur et entourés de jolies chansons. Dans un instant, Julien Clerc, Rock Voisine et Donna Summer. On vous sort I Feel Love, si vous êtes dans la salle de bain, ça va être mignon. L'automne c'est cool parce que ça vous interroge tout ça.
1: Je vais pouvoir mettre mes décos d'Halloween, ce que nous a écrit Isabelle ce matin.
2: Déjà Halloween.
1: Ah bah, déjà dans les magasins, c'est déjà rempli de décos d'Halloween.
0: Qui dit Halloween, dit ton anniversaire, Sandy.
1: Complètement, c'est pour ça aussi que j'aime bien cette saison, parce que c'est mon anniversaire.
0: Et ça te ressemble, tous ces, tous ces monstres, ces araignées.
1: Ces sorcières,
0: Vous vous rendez compte, il y a 15 jours, on était presque sur la plage, et là maintenant, on est en train de couper du bois.
1: C'est incroyable, et tu sais quoi, j'ai commencé à avoir aussi des décos de Noël.
0: De Noël 2032.
1: Ouais.
0: Les mecs sont de l'avance. C'est parce que le prix des livraisons, c'est cher avec le gasoil.
1: Ouais.
0: Donc ils livrent pour les années à venir.
1: Il y a Christophe Dalby aussi. Lui, il trouve que l'automne, c'est cool parce que...
3: L'automne, c'est cool parce que nous, en tant que boulanger, on fait du pain au potiron avec des graines de courge dessus. Pain aux figues aussi, qui est sympa, qui est très sucré. Et ainsi que le pain à la châtaigne.
0: Très bien. Je vais vous prendre une tradition, s'il vous plaît.
1: T'aimes pas les pains spéciaux?
0: Non, pas ça.
1: C'est vrai?
2: Figues et noix, c'est trop bon.
0: Mais il faut mettre quelque chose dessus.
2: T'as la figue et t'as l'oignon.
0: Tu mets un bout de jambon de pays, par exemple. Voilà.
1: Tous les pains spéciaux qu'ils font aujourd'hui avec le pain complet, la farine de, je sais pas quoi,
2: châtaigne,
1: de machin.
0: Bah, allez-y, je vous les laisse, moi, il y a pas de souci.
1: C'est hyper bon. Ça change le goût un peu de la baguette.
0: C'est très bien. C'est très bien. Moi, je mange très peu de pain, moi.
1: Ok. Il y a Benjamin qui nous dit l'automne, c'est cool parce qu'il fait moins chaud, mais les moustiques tigres, ils aiment l'automne.
0: Il y a un problème moustique là.
1: Ah mais c'est n'importe quoi.
0: Il y a un problème de moustique. Je crois que c'est des vrais tigres.
1: Okay. C'est vrai qu'ils s'attaquent. Qu'est-ce qui se passe en ce moment avec les moustiques? J'aimerais savoir.
0: Le moustique, il sortait à 17h avant.
1: Ouais.
0: D'accord. Maintenant, il sort toute la journée.
1: Ouais.
0: Il doit être fatigué le soir, le moustique. Non, il arrive. Pam.
1: J'en ai pas vu un cet été. Par contre, là, depuis que je suis rentrée, il y a que ça.
0: On a un problème. Je vous le dis.
1: Et puis il y a Elisabeth qui nous dit l'automne c'est cool parce que l'été revient dans 9 mois et j'ai hâte. C'est une philosophie de vie en même temps.
0: Bah oui, mais tu perdais moi. Si tu commences à penser à l'été, je vais raconter mon truc moi. Si tu commences à penser qu'à l'été, tu t'enlèves 3 autres saisons. Ça veut dire que ton espérance de vie est divisée par 3, mon copain.
1: Faut profiter de chaque instant, en gros.
0: De chaque jour. C'est ce qu'il m'a dit mon toubib l'autre.
2: Profite
0: bien.
2: Profitez, monsieur Ledo.
0: Mais c'est ce que je dis, j'arrête pas de profiter. Ouais, mais pas profiter comme ça. Donna Summer, I Feel Love.

0: Vous préférez l'original, évidemment, on est sur Nostalgie. Il y avait la version de Jimmy Somerville, là on vous a sorti Donna Summer. Ça, c'est vraiment délire, un petit côté Midnight Express, j'adore. Dans un instant, Julien Clerc et Rogue Voisine, avant de partir, surveille le portail.
1: vous allez en faire des pleins avec 500 euros cash, hein? Ça va servir. Ça...
2: Ouais, dans pas longtemps, ça fera un.
0: Prends un bounty, non, trop cher.
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0: C'est quand le plein il est moins cher? Ouais. Quand tu vas payer, tu prends un bounty.
2: Ouais. Ou alors tu prends les rochers Suchard, là.
1: Ah, c'est bon, ça.
0: Là, tu peux pas.
2: Tu peux plus.
0: C'est fini. T'as faim. Je veux la vie d'avant. Vite. 7h28.
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0: 7h30 sur Nostalgie.
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12: Bonjour Philippe, bonjour Sandy et bonjour à tous. À la une, la prolongation de l'aide aux grands rouleurs face à la crise des carburants. Avec un tronc d'arbre mort, Antoine Hofcar court pour alerter sur nos forêts. Nous l'entendons dans un instant. Et puis, premier jour de l'automne, premier jour largement estival. Les sapeurs-pompiers sont actuellement sur un grave accident de la circulation sur la Lacra à hauteur de Valence dans le sens nord-sud. Une collision a impliqué un véhicule léger et un utilitaire. Vers 6h ce matin, le bilan provisoire fait état d'une personne décédée et d'un blessé léger. 15 hectares de forêt partis en fumée à Montclar-sur-Gervanne, près de Cré. Le feu s'était déclaré près d'un bâtiment agricole et s'était propagé à la forêt du lieu-dit La Conche. Évolution favorable selon les pompiers présents sur le site encore hier. Face au prix record des carburants, le gouvernement élargit son dispositif d'aide. L'aide aux grands rouleurs est prolongée jusqu'à fin décembre. Elle représente 100 euros sur la période. Un bonus de 80 euros est également créé pour les infirmières. Et le plafond de la prime carburant défiscalisée et versée par les entreprises passe, lui, de 600 à 1000 euros. Après un été marqué par des canicules à répétition et leurs conséquences, un haut savoyard se lance dans un défi sportif pour sensibiliser pouvoir public et citoyen. Antoine Hofcar, c'est son nom, il est plus connu sous son pseudo Monsieur l'ingénieur sur les réseaux sociaux pour parcourir l'équivalent de 10 Ironman en un mois, le tout en portant un tronc d'arbre mort pour alerter sur la santé des forêts. Au fil de son parcours, Antoine interviendra dans des écoles, collèges, lycées, objectif pointer l'urgence de la situation pour les forêts et plus globalement pour l'environnement. En écoutant Antoine Hofcar, joint par notre confrère Nicolas Marin.
13: Le puits de carbone, le forestier, qui est un peu le premier puits de carbone français métropolitain, il est en déclin depuis 2014, donc ça absorbe de moins en moins de CO2, donc ça compromet un peu nos objectifs climatiques. Cet été, c'est l'équivalent de 11 fois la surface de Paris qui a brûlé. Et globalement, si on parle de la santé des forêts, la mortalité des arbres a augmenté de 125% en 10 ans. Donc tout ça cumulé, effectivement, c'est pas que des bonnes nouvelles. Moi, j'ai pris l'angle des forêts, mais en fait, le vrai problème, il est beaucoup plus global. La transition au global, et donc là, il y a besoin de prendre des mesures concernant les transports, concernant l'alimentation, concernant la gestion de notre énergie. Le but du projet sera aussi de parler de ça, quoi.
12: Après avoir traversé le lac d'Annecy ce week-end, il prendra la direction de Passy, au pied du Mont Blanc. Demain, son parcours passera ensuite par la Savoie, Lyon, l'Est de la France, jusqu'à Paris, fin octobre. La météo, quel temps fait-il? Voyons voir.
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12: Ah, bonne nouvelle, le Mistral presque complètement en berne aujourd'hui, en son premier jour. Donc, vous l'avez compris, de l'automne, le mercure va conserver des valeurs bien supérieures au normal de saison. Ça pourrait donner jusqu'à 30 degrés localement à Nyon et Montélimar. 29 degrés à Valence cet après-midi. Bon réveil avec nous.
14: Nostalgie sur Nostalgie, Julien Clerc, piano.
0: Ah, j'aime bien. Salut Sandy.
1: Salut Philippe. Adrien dans le Var nous a écrit, vient de partir pour aller au boulot. Il a 26 minutes de route.
0: Et pas dis donc, bonne route, 7h33 sur Nostalgie.

0: Bon réveil sur Nostalgie, bonne saison, j'ai envie de dire bon automne, hein. On va passer ensemble, on a déjà passé tout l'été, c'était bien, l'automne on va faire des marmites.
1: Ah oui.
0: Allez, 7h38. Ouais, c'est ça. On va vous faire gagner votre poids en soupe. Émilie à Neuville-les-Beaulieu dans les Ardennes. Bonjour Émilie.
2: Bonjour Émilie.
3: Bonjour Philippe et Sandy.
0: Bonjour Émilie. Vous êtes infirmière libérale. On parle beaucoup de vous à la télé en ce moment, hein, dans l'actualité.
3: Ah oui, c'est vrai.
0: Comment vous en sentez? Vous faites combien de kilomètres par jour, vous?
3: 200 à peu près.
0: 200 kilomètres par jour, voilà.
4: Waouh.
0: Pardon. Donc ça vous fait un budget d'essence de combien par
3: mois? En campagne.
0: Oui, en campagne. Combien d'essence par mois vous dépensez?
3: Je suis en électrique.
0: Ah bah voilà, okay. Vous vous en sortez.
1: Ouais.
0: Bon, c'est très bien. Émilie, on joue avec vous tout de suite.
1: Et pour des vacances pour vous et la famille, peut-être en résidence Odalis Vacances, je sais que vous voulez partir à la mer, il y en a une très belle, ça s'appelle le Grand Bleu, c'est à Valras dans le Languedoc-Roussillon. Il y a plein de choses à faire aux alentours, il y a Minerve, il y a le canal du Midi, les grottes de la Devèze, la grotte de Clamouse aussi, je l'ai faite, elle est magnifique, le jardin Saint-Adrien, voilà.
0: C'est bon, c'est bon, on n'a plus le temps, c'est 6 mois qu'on est là. Attention, face à vous, il y a 10 cases, 10 épreuves. Choisissez une épreuve qui n'a pas été jouée, sinon vous perdez tout. Tout! La voiture électrique, votre mari, tout.
3: Oui. Je dirais la 3.
0: La question numéro 3. C'est une question vrai ou faux qui est sous tension, sans doute.
1: Émilie, vrai ou faux, comme l'homme, le koala est le seul animal à avoir des empreintes digitales.
0: Vous avez le droit à une réponse, vrai ou faux, 15 secondes. Réfléchissez bien, regardez vos doigts. Est-ce que vous avez un koala à côté de vous?
3: Oui, tout à fait.
0: Alors, comment s'appelle-t-il?
3: Charlie.
0: Charlie, le koala, c'est très bon au barbecue, le koala. Ouais. Je plaisante. Vrai ou faux?
3: Alors, je dirais que c'est vrai.
0: Oh, bravo!
1: Hey,
0: mais bravo!
1: Bravo, bravo, vous le saviez, Émilie?
3: Tout le monde sait ça, non?
1: Ah ouais, bah non.
0: Vous savez d'où ça vient?
1: Non.
0: Ça vient que le koala, il était beaucoup dans les enquêtes.
1: D'accord.
0: De fait, on était accusé.
1: Ouais,
0: donc, okay. Moment, ils ont fait un fichier des empreintes digitales.
1: Okay.
4: D'accord.
0: Voilà.
4: Ils ont fiché le koala.
0: Ils ont fiché le koala.
1: Ok.
0: Ah, c'est vrai, Émilie.
3: Oui, je sais que c'est vrai.
1: Ouais. C'est gagné, Émilie. Vous allez partir avec votre koala, Samuel, et puis vos enfants Zoé et Marius, votre séjour. Odalis Vacances, bravo.
0: Vous l'avez bien mérité.
3: Allez, merci infiniment.
0: Bon courage, Émilie. Hein.
3: Merci à vous aussi.
0: Merci de nous écouter le matin.
1: Bisous.
0: London Beat, nous sommes en 1989. La vie est belle. Bonne journée.

0: Bonne musique, bonne humeur, on en a déjà à 25 titres depuis 6h ce matin. On en a de partout, ça déborde, on se croirait dans un hangar. On fait de la logistique ici, 7h43.
1: Premier jour de l'automne, on vous a posé la question sur nos réseaux. Vous pensez à quel tube si on vous dit automne? On va découvrir ça dans la playlist dans 10 minutes.
0: Il y en a tellement, et puis ça tiens. Top Gun, Kenny Loggins, Danger Zone, pas très loin d'Indochine et Irene Cara sur Flashdance. On est encore en mode cinéma puisque c'est mercredi aujourd'hui.
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0: Je vois Sandy Scala dans ta tête. Je vois Tom Cruise nu là.
1: Je sais pas, je le vois avec sa paire de lunettes là à côté du
0: le blouson.
1: Mirage.
0: Mimolette. J'ai retrouvé un ça s'appelle un aviateur, un blouson comme ça.
2: Blouson aviateur.
0: Plus dedans.
1: Ah ouais.
0: J'ai dû l'avoir à 3 ans, c'est pas possible.
1: C'est vrai.
0: Tiens, en parlant de jeunesse, c'est l'anniversaire aujourd'hui de Nina. Elle a 7 ans. Elle est avec sa maman qui s'appelle Virginie dans la voiture direction l'école. Nina, elle nous écoute tous les matins. C'est le prénom de ma deuxième fille.
1: Oui,
0: on t'embrasse, Nina. Joyeux anniversaire à toi.
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1: C'est la période de l'automne, hein, ça y est, depuis 2h05 cette nuit. Et quel titre, justement, quel tube vous fait penser à l'automne?
0: On vous a posé la question. Et vous, auditeurs de Nostalgie, comme Camille du côté de Meaux, nous a demandé True Color de Cyndi Lauper. C'est vrai.
1: Et Camille, dit c'est nostalgique, un peu réconfortant, typiquement le genre de chanson qu'on a envie d'écouter quand les journées raccourcissent.
0: Ça sent le clafoutis.
2: Ça sent la mousse dans la forêt.
0: Ah, la mousse dans la forêt.
1: Le lichen.
2: Voilà.
0: Cyndi Lauper sent le lichen. Quelle bonne fin de carrière. Marie dans le Périgord nous demande du Rhythmics. Ah oui, la pluie.
1: Ah oui. Littéralement la pluie, c'est vraiment la chanson parfaite quand il commence à pleuvoir et qu'on ressort les parapluies.
0: Faut pas qu'à Annie Lennox, ça sent le pétrichor.
1: Ouais.
0: La playlist des tubes automne. Laurent à Cambrai. Prince.
1: Ça sent quoi là?
0: Ça sent le sapin là. Je suis plus sur le sapin là.
1: Alors Laurent, il dit ça pue l'été qui s'éloigne, le froid qui arrive, le petit rhume qui s'installe, mais j'adore cette ambiance.
0: À croire que l'automne, t'as plus le droit d'écouter des morceaux qui speed.
2: C'est ça.
0: T'es obligé de te ralentir.
1: Ah, mais attends, c'est une reprise ça.
0: Oui, c'était Sinead O'Connor.
1: Ouais, c'est ça.
2: Ça, c'est l'original.
0: Elle était très automne, elle. Hein, très... Nathalie du côté de Versailles, Shadé. Ça lui parle automne.
1: Ouais. Un automne un peu chic, ambiance thé à 20h devant Dynasty. Il ne manque plus que le plaid.
0: Dynasty, il n'y a plus Dynasty. Oh.
2: Tu peux le regarder en replay.
0: Quand on est regardé Dynasty en replay, mon gars, c'est que t'as.
2: Bah, tu regardes bien. C'est quoi que tu regardes tout le temps là le... Merde.
0: Tu vois, tu tentes une vanne. Bah, essaye d'aller à l'école des vannes. Alors, Julien, Annecy, rock voisine. Alors pourquoi?
1: Eh ben, il dit, moi, quand j'entends automne, j'entends été indien au Canada et j'y déménage dans 3 mois.
0: Ah, génial. Et puis les chansons qui vous font passer à l'automne en ce premier jour de l'automne. Sting pour Thomas à Strasbourg.
1: Dis-moi, ça me fait penser aux balades en ville quand il commence à faire frais avec les manteaux qui ressortent et les journées qui raccourcissent.
0: On écoute Rock Voisine?
1: Ah ouais.
0: Allez-y. Avant de partir sur Nostalgie, Désirless Alphaville, c'est la suite. On s'occupe de votre playlist de mercredi 23 septembre. On est en direct sur Nostalgie.

0: chez notre camarade Rock Voisine avant de partir sur Nostalgie. Bientôt 8h.
1: Un fruit d'automne Angers, Philippe, ça te parle?
0: Grenade?
1: Non.
0: Non, d'automne,
1: je sais pas. Un gland, voilà. C'était facile pour toi, non? Non, c'est...
2: Oh bah tiens, mais ça va?
0: Vas-y, je te laisse partir.
1: Non, c'est la... 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
0: On est d'accord sur aucune vanne sur les glands.
1: Non, pas du tout.
0: Non, je vais aller en tôle. Allez, c'est l'heure des infos sur Nostalgie.
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15: Bonjour Philippe, bonjour à tous. Dans l'actu de ce mercredi 23 septembre, cette info de trafic tout d'abord avec la Lacra coupée à cause d'un accident mortel survenu tôt ce matin vers 6h. La voie rapide entre Valence et Romans est très perturbée en direction de Valence au niveau du plateau de l'Autagne, suite donc à une collision entre un trafic et une voiture. Alors que les prix à la pompe sont au plus haut, l'aide aux grands rouleurs est prolongée. Des entreprises vont pouvoir soutenir leurs salariés avec une aide défiscalisée. Un coup de pouce est également prévu pour les infirmières. Le ministre de l'économie Roland Lescure a assuré qu'il n'y avait aucune inquiétude en matière d'approvisionnement pour les deux mois qui viennent. Deux louves abattues et la même nuit, dont la nuit donc de lundi à mardi, les prédateurs étaient en situation d'attaque d'un troupeau de brebis lorsqu'ils ont été tués par des lieutenants de louveterie. Les tirs autorisés ont eu lieu sur les communes de Montméran et entre Sauzé et Saint-Marcel-les-Sauzé.
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15: Une belle journée avec parfois la chaleur qui va se renforcer entre 28 et 29 degrés pour les maxis cet après-midi.
13: Vous êtes sur Nostalgie, tous les tubes 80 et on mélange un peu tous les systèmes, hein, Indochine, Irène Cara, Mylène Farmer ou encore Désirless. Salut Sandy.
16: Salut Philippe, il y a un mot de notre quotidien qu'on utilise tous les jours qui va disparaître, vous saurez lequel dans 3 minutes.
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0: tous les tubes 80, Mylène Farmer. Tout à l'heure, on baissera le rythme avec Bruce Springsteen et le groupe Niagara, que vous adorez. Nostalgie, bon début de journée, il est 8h07.
1: L'info qui va bien.
2: Le mot allô risque de disparaître.
3: Allô? Allô?
2: Aïdouk?
3: Aïdouk?
2: Salute?
4: Ah oui, c'était qui ça?
2: Ozone.
3: Mais c'est un mot qui est hyper important.
2: Bah ouais, bien
4: allô.
2: Sûr.
4: Bah oui, tu dis allô.
3: Enfin, tu dis allô? Vous dites allô, vous?
2: Non, moi je dis à l'huile.
3: Ah, oh, bien sûr, parce que toi, t'as fait le petit théâtre de Philippe Bouvard.
2: Je te jure qu'avec mon mari, quand on s'appelle, on se dit pas allô, on se dit vraiment à l'huile.
3: C'est vraiment des comiques, les houillons,
4: dis donc.
3: Ils sont dans la rigolade.
4: À l'huile.
3: Allez. Eh, santé, mais pas des pieds. C'est comme ça chez eux.
4: Tout.
3: Bien
4: toutes
3: sûr.
4: Les phrases, toutes les phrases.
3: Ça va bien, votre couple,
2: ouais,
3: hein.
2: Bah oui.
3: Allô à l'huile.
2: Rigole comme
3: 2026.
4: Tire mon doigt. Attends.
3: Bon, alors, la suite du sujet.
2: Le mot, donc, allô, a été créé il y a plus de 150 ans, sauf qu'avec la génération Z, c'est-à-dire les 15-29 ans, eh ben, il risque de ne plus exister, ce mot.
3: Génération Z, c'est la jeunesse qui est en train de changer tous nos codes.
2: C'est ça. Ils font beaucoup de vocaux, ils parlent que par message, ils décrochent plus aux appels.
3: Et, ils foutent rien.
2: Et quand ils répondent, ils disent oui ou salut, tu vois.
3: Oui, parce que le nom apparaît.
2: Ouais.
3: Le prénom.
2: Ils savent déjà.
3: Mais non,
4: tu
3: le prénom
4: peux dire allô quand même. Allô, ah ça ben. Veut pas dire que tu sais pas qui est à la porte.
2: Allô, ça suppose un point d'interrogation. Allô?
3: Oui, mais si t'as déjà le nom du gars, tu dis. Comment tu as fait l'allemand là?
4: Pourquoi?
3: Attends, bouge pas. Bouge pas, là. Il y a un vieux professeur d'allemand là. 75 ans. Bonjour.
2: Allô? Allô?
3: Ouais.
2: Non, mais tu. Mais... ça suppose de savoir.
3: T'as vivement qu'il disparaisse le mot, hein, parce que.
4: Dis donc.
3: Ouais, bon.
2: Alors, justement, il y a d'autres mots à ce rythme-là qui risquent de disparaître, Philippe. Ça va t'intéresser. Portefeuille.
3: Bah, il disparaît dans le métro, souvent.
2: comme tout devient dématérialisé sur le téléphone, eh ben, on n'aura plus besoin de carte, donc plus besoin de portefeuille.
3: Dans mon téléphone, j'ai carte d'identité, carte grise.
2: Ben oui, on a tout maintenant.
3: Machin et tout. C'est tendu, parce que tu perds ton portefeuille, tu perds ton téléphone,
2: mais
3: tu perds tout.
2: Tu perds tout, mais c'est toute ta vie.
4: Ah, bah alors, merde.
2: Alors, le mot courtisé aussi risque de disparaître. C'est la manière de parler de la séduction qui évolue très vite aussi. On dit plus, oh tiens, je vais sortir ce soir, aller courtiser la jeune demoiselle en face de moi.
3: Ah, si tu veux te pécho Louis XIV, oui.
4: Non.
3: Tu peux encore utiliser ce mot-là.
2: C'est vrai. Et puis le mot bretelle aussi qui risque de disparaître parce que plus personne n'en met des bretelles.
3: Des bretelles.
2: Ouais.
3: C'est sûr que c'est pas un mot que j'ai utilisé cette semaine, bretelle.
2: Bah t'en mets plus surtout.
3: Si le bretelle du tour haute.
4: C'est ce que j'allais dire.
2: Ah oui,
4: tu commences sur l'autoroute.
3: J'en sors plus.

0: toujours plaisir, un petit Alphaville à 8h13 sur Nostalgie. C'était Sounds Like a Melody. Ne bougez pas, Niagara, Depeche Mode et puis Rolling Stone avec Streets of Philadelphia sur Nostalgie, 8h13.
1: Oh, je t'ai pas posé la question, Philippe. C'est l'automne là, l'automne c'est cool parce que quoi pour toi?
0: Bah, moi j'aime bien les saisons. Moi j'aime bien toutes les saisons.
1: Toutes.
0: Comme je vous le dis à chaque fois, si tu commences à penser que avec des saisons que tu aimes,
1: ouais,
0: et ben la vie elle est plus courte.
1: Il reste pas beaucoup d'années. Hein.
0: Si tu ne vis que quand il fait beau, tu profites de rien. Bah oui, il ne reste plus beaucoup d'années. Sans déconner. Tu m'as pris un abonnement chez PFG. Est-ce que j'aurais moi je veux Barry White et je veux que les gens ils aient des croquettas. Je veux pas qu'ils pleurent, Sandy. Non mais c'est vrai, je pense qu'il faut profiter.
1: Mais bien sûr,
0: vous avez pas encore 50 balais. Il faut profiter de tout.
1: Non mais je te rejoins complètement. Et vous, tiens justement, l'automne.
0: Vous aussi. Est-ce que vous voulez que Sandy vous enterre?
2: Est-ce que vous voulez un petit moltonné à l'intérieur?
0: Ouais. Est-ce que vous voulez un petit moltonné? Quelle couleur?
2: Acajou? Pain?
0: Est-ce que vous voulez comme véhicule pour vous amener au cimetière? Est-ce que vous voulez une Mercedes ou un truc coréen? Moi je veux une Merco. Hein.
1: Ben, vous allez nous le dire sur nos pages Instagram et Facebook justement. L'automne c'est cool parce que... Et puis on fait le point d'ici 20 minutes.
0: Tout va bien, on est en forme, il est 8h15 sur Nostalgie.
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0: Il est 8h23 sur Nostalgie, la BO de Miledov, qu'est-ce que je raconte? La BO de Flashdance, dans un instant, c'est Irène Cara sur Nostalgie.
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0: Aurélie à Montreuil-sur-Mer dans le Pas-de-Calais, bienvenue Aurélie.
3: Bonjour Aurélie.
4: Bonjour Philippe et Sandy.
0: Encore une infirmière libérale, on les a toutes ce matin.
3: Ouais.
0: Vous avez vu les annonces, hein, vous allez bientôt avoir un câble iPhone gratuit pour votre voiture.
4: Voilà, c'est ça.
0: Ah, vous avez bien bossé. Hein.
4: Non, moi je fais 130 km par jour, mais c'est en ville, donc ça ne marche pas non plus.
3: Ah ouais.
0: Ça ne marche pas.
3: Ouais.
0: Pas en électrique, vous n'avez pas pris une électrique?
4: Eh ben non, parce que j'habite en ville, donc je ne peux pas charger ma voiture.
0: Mais oui, il y a ça. Ouais. On ne va pas mettre des rallonges à travers le truc.
3: Ah, c'est clair.
0: Bon, on en reparlera. Aurélie, on joue avec vous, c'est parti.
3: Comme pour le petit bac, on va vous poser des questions sur le thème de l'automne, premier jour de l'automne aujourd'hui. Et la réponse doit commencer par la lettre qu'on vous donne.
0: Allons-y.
4: D'accord.
0: En A, il se retrouve généralement tout nu en automne, au point d'avoir le tronc à l'air.
4: Waouh, les arbres.
0: Un arbre.
3: Tout à fait. En F, Aurélie, va falloir commencer à les ramasser généralement. Plus t'en ramasses, et plus il y en a le lendemain par terre.
4: Les feuilles.
0: En C, il est important de bien la ramonner si on veut la faire chauffer dès l'automne.
4: La cheminée.
3: Hein? En M maintenant, Aurélie, c'est un fruit de couleur foncée qui ressemble à des coucougnettes, mais avec la peau qui pique.
4: Les marrons.
3: Eh oui.
0: Je trouve pas que ça ressemble.
3: Ah bon?
5: Ah, si ça commence à ressembler à des marrons, faut les consulter quand même, hein, parce que.
0: Moi, effectivement, quand je regarde, quand il y a encore la coque avec les petits pics, oui.
3: Ouais.
0: Mais faut une fois qu'on les a. Voilà, non.
5: Si t'enlèves la bogue, pardon.
0: En M, toujours avec la pluie et le froid, c'est l'automne, c'est quelque chose qu'on va très vite devoir enfiler.
4: Le manteau.
3: Et on termine cet ABC de l'automne en C. En automne, on en trouve plus en forêt ou dans les sous-bois qu'entre les doigts de pied.
4: Les champignons.
3: Eh oui.
0: Très frais. Je sais pas qui a écrit les questions.
3: Pas non plus.
0: Vous qui êtes infirmière libérale, vous allez en voir de la pleurote là prochainement.
3: C'est gagné Aurélie, bravo. Vos tout nouveaux écouteurs Bluetooth et collecteurs pour nous écouter sur vos canassons.
4: D'accord, c'est parfait, merci beaucoup.
0: Oui. Gros bisous, merci pour votre sourire. À bientôt.
4: Bonne journée, merci. Bonne journée.
3: Bisous Aurélie, salut.
0: Avec plaisir. Et tous ceux qui bossent ce matin, qui galèrent un petit peu, vous êtes chez vous ici. Irène Cara, What a Feeling.

0: Bonne musique, bonne humeur, c'est Nostalgie, 8h28 déjà.
1: Caroline de Brest est en covoiturage avec son frère, elle le dépose tous les matins au boulot.
0: On a plein de musique pour vous, Mylène Farmer, Bruce Springsteen et Niagara, tous les tubes 80 évidemment.
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9: Encore une belle journée qui commence sur Nostalgie, 8h31.
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11: Bonjour Philippe, bonjour à tous. Prudence sur la route, un accident toujours en cours sur la Lacra dans la région de Valence, plus précisément sur le secteur du plateau de l'Ota, une circulation toujours perturbée, une collision entre un trafic et une voiture a fait un mort ce matin. Les aides face à la flambée des carburants renforcées, le gouvernement prolonge jusqu'à fin décembre l'aide aux grands rouleurs, elle représente 100€ sur la période, un bonus de 80€ créé aussi pour les infirmières parcourant plus de 100 km par jour. Quant à la prime carburant défiscalisée des entreprises, elle passe de 600 à 1 000€. Et puis, carnet rose en pleine campagne présidentielle. Marine Tondelier, la patronne des écologistes, a donné naissance vendredi dernier à un petit garçon, Léon. Elle est première prétendante à l'Élysée à avoir été enceinte. C'est son deuxième enfant.
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11: Le Mistral presque complètement en berne aujourd'hui en Vallée du Rhône. Le Mercure, lui, conserve des valeurs supérieures au normal saisonnière pour ce premier jour de l'automne. 29 degrés attendus à Valence. C'est bon vendre cet après-midi. Ça pourrait même monter jusqu'à 30 degrés à Montélimar et Nyons.
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9: On est mercredi, c'est la Saint-Constant ce matin à 8h32. Bonjour.
12: Bonjour, l'automne, ça vous évoque quoi? Bah, rendez-vous sur nos réseaux, nos pages Instagram et Facebook. Et puis on va en discuter ensemble dans 3 minutes.
9: Voici des tubes et encore des tubes. Dépêche Mode. Tout à l'heure, Sandra et Mylène Farmer sans contrefaçon.

0: avez choisi Nostalgie, mine de rien. Premier jour de l'automne, il fait hyper beau.
1: Ouais.
0: Ça fait plaisir.
1: Bien sûr. Va continuer encore comme ça quelques jours. Hein.
0: Alors, on parle de l'automne ce matin, Sandy.
1: L'automne, c'est cool parce que on vous a demandé de compléter cette phrase, Josiane, qui nous dit parce qu'il reste 16 lundis avant Noël.
0: Ah, on arrive dans cette période-là, effectivement.
1: Mais t'as raison, faut pas compter comme ça, parce que sinon tu te dis bon, Noël, bon bah c'est dans trois mois. Et tu profites pas de ce qui se passe entre.
2: Oui, dans 100 jours, on est en 2027.
0: Ouais, tu vois.
1: Voilà. Ah, dans 100 jours.
0: Moi, j'ai l'impression qu'on a fait le passage à l'an 2000. On attend toujours le bug, hein, d'ailleurs. C'était 27 ans. Ouais, Donc, faut profiter de la vie.
1: L'automne, c'est cool parce que tu ranges le barbecue et tu sors l'appareil à raclette. C'est ce que nous a écrit Bruno.
0: Attention, hein. Le barbecue, il se range pas si vite. Hein. Faut pas le mettre trop loin.
2: Non.
0: Le mettez pas au fond du garage. On peut vite dégainer la merguez.
1: Mais c'est surtout que là, on est un peu sur l'été indien. Un été indien qui se profile. Et pourquoi ranger l'appareil à raclette aussi? T'en fais, toi, des raclettes
0: l'été? Vous faites comme le mari de Sandy. Le barbecue, vous le laissez crever sur la terrasse.
2: Moins
0: saison confondue.
2: Oui. Pareil.
0: Moins 15, plus 42.
1: Ah ouais.
0: On nettoiera un jour.
1: Bah, s'il fait moins 2, que j'ai envie de me faire une saucisse, au moins il est prêt, tu vois.
0: Ok, on vous laisse, ça c'est votre intimité.
2: Qui est prêt? C'est-à-dire.
0: Le prénom.
1: L'automne, c'est cool parce que on a une excuse parfaite pour annuler une soirée avec ce temps-là. Hein. C'est Daniel qui nous a écrit ça.
0: Ah, avec ce temps-là.
1: Avec ce temps-là, je vais rester sous mon plaid.
0: J'aime pas trop sortir quand il pleut, moi. J'ai aller chez des gens.
1: C'est vrai?
0: Non.
2: Bah, tu restes pas dehors, hein, de toute façon. Donc, rassure-toi, ils ont un
0: salon. Mais il faut sortir les gosses.
1: Ah, s'il pleut et qu'il y a une rafale de neige ou quoi, je te dis, viens, tu vas venir.
0: Bien sûr, j'habite à Ottawa, moi. Un dernier samedi.
1: Shirley qui nous dit l'automne, c'est cool parce que les couleurs, parce que le temps, parce que la brume, parce que les odeurs, parce que la tarte aux pommes, parce que le chocolat chaud, parce que les cucurbitacées, parce que les lectures sous une couverture, une tasse de thé fumant dans la main, parce que simplement, c'est la meilleure saison de l'année.
0: Oh là là, dis donc. Merci ChatGPT, ça passe bien. Musique d'automne, pourquoi pas Bruce Springsteen. Ah, c'est une chanson pleine de sens. Hein. Sweets of Philadelphia, on enchaînera avec Depeche Mode et Niagara. L'automne sur Nostalgie avec 25 degrés partout en France aujourd'hui. C'est ça qui est cool.

0: Aïe aïe aïe, ça nous a fait du bien. C'était Bruce Springsteen, Niagara, Dépêche Mode, s'il vous plaît. Et puis toute la famille va chanter Demis Roussos, on écrit sur les murs. Demis Roussos ou les Kids United qui
1: ah oui,
0: pris cette
1: bien
0: chanson.
1: Sûr.
0: C'est un immense tube, il est 8h42.
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0: Faites ce que vous voulez avec 500 euros. Faites-vous plaisir. À tout de suite sur Nostalgie.
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0: On a tous les tubes 80 sur Nostalgie comme Claude François, un bout de Michael Jackson ou Depeche Mode dans 3 minutes. 9h10, on joue sur Nostalgie. C'est votre rendez-vous préféré de l'émission. On va à Bordeaux chez Mathieu. Bonjour Mathieu.
1: Bonjour Mathieu.
2: Bonjour Philippe, bonjour Sandy.
0: Comment va l'UBB Mathieu?
2: Eh ben, l'UBB, on espère qu'elle ira mieux cette année que l'année passée en championnat.
0: Bon.
2: Ou en Coupe d'Europe, tout va bien.
0: Bon, c'est une jeune équipe. Il faut encore quelques réglages. C'est le, ah, tu pensais que je demandais comment va l'UBB? Comment va l'UBB?
3: Comment il va l'UBB?
0: Il fit 6 nuits? L'UBB?
2: Non, l'UBB est grand déjà.
1: Mais comment il connaît son bébé?
0: C'est un poteau, Mathieu.
4: Bonjour Mathieu, votre défi ce matin, gagner 500 euros cash avec Daniel Moquet. Pour les gagner, vous allez avoir 40 secondes pour répondre à un maximum de questions. Faire mieux que Philippe et Sandy, et vous pouvez passer à tout moment. Justement, vous voulez défier Philippe ou Sandy?
2: Sandy.
0: Eh ben, vous avez de grandes chances de gagner parce qu'il y a déconcentration totale là ce matin. Top Sandy. Quel chanteur a eu une carrière solo à succès après Wham?
1: George Michael.
0: Vrai ou faux, il existait des scooters à 4 roues?
1: Vrai.
0: Lors de l'équinoxe d'automne, la durée du jour est égale à celle de la nuit. Vrai ou faux?
1: Bah, c'est vrai.
0: C'est vrai. Et de quelle origine est le kimono?
1: Du Japon.
0: Quelle église surplombe le quartier de Montmartre à Paris? On le voit de chez toi.
1: Ah oui, je sais,
0: on le voit de chez toi.
1: Je le vois aussi. C'est pas, je sais.
0: On voit que ça. Et la cheminée. Le Sacré-Cœur, combien sont les Dalton?
1: 5.
0: 4. Quel concessionnaire de voiture a réalisé la Saxo?
1: Citroën.
0: Ouais, bien joué.
1: Non, mais c'est horrible, je le vois tous les soirs. C'est horrible de. Tu sais, de l'avoir sur le bout de la langue et il n'a pas arrivé à le sortir.
0: Non, mais attends, il y a des gens qui vont dans des apparts. La première chose qu'on leur dit, voyez, vous, il y a le Sacré-Cœur. Rien à foutre. Combien?
4: 5 bonnes réponses.
0: Ah, bah, c'est bien payé. Ouais. Rien à foutre, moi, de ce que je vois. Attention, Mathieu à Bordeaux. 5 bonnes réponses au minimum. C'est parti. Comment appelle-t-on les gants qui ne protègent pas le bout des doigts?
2: Les mitaines.
0: Quelle couleur faut-il mélanger pour avoir du rase?
2: Du bleu et du rouge.
0: Du blanc et du rouge. Dans quelle ville se passe la série Emily in Paris?
2: Paris.
0: Vrai ou faux, le pape est le chef d'État du Vatican?
2: Oui.
0: Comment appelle-t-on les murs qui encerclaient les villes au Moyen-Âge?
2: Les murailles.
0: Dans Star Wars, qui est destiné à devenir un jeune padawan?
2: Anakin.
0: Un Jedi, ça colle ou pas? Non, toujours pas. Dans quel département français se situe la grande dune du Pila? T'y habites?
2: Le Pila? Ou la thèse de bus? Ou le Pila sur Mer?
0: Dans quel département t'y habites, Mathieu?
4: Ouais, mais t'as dit ville, c'est pour ça.
2: La Gironde.
0: Ah bah c'est bon, il a bon. Ah, c'est bon. Il a dit Gironde. Ça fait mal. Ah, c'est que 4?
4: Ouais, non, 4.
0: Ah bah c'est perdu.
3: Non, c'est pas perdu parce qu'il y a pareil, il y a une question où tu t'es planté dans la tournure. C'était pour. Dans Star Wars. Qui est destiné à devenir un jeune padawan, alors que c'est
0: un Jedi.
3: Donc, on est bon, ça fait 5.
0: C'est pas notre thune. C'est bon, grave.
1: Bah oui, c'est gagné 500 euros cash grâce à Daniel Moquet. Vous allez pouvoir.
0: Merci, Dani.
1: Partir en week-end avec l'UBB, Antoine.
2: Oui. Bah, peut-être pas l'UBB, mais avec le bébé. Oui.
0: Ouais. L'UBB, s'il a de la fièvre, faut appeler le pédiatre. À bientôt, Mathieu. Merci pour votre sourire.
1: Salut, Mathieu.
2: Merci à vous. Bonne journée.
0: Ça rigole ici.
1: Bah, dis donc.
0: Oh, c'est la déconnade, hein.
1: Ça gaudriole,
0: hein. UBB. Dépêche Mode sur Nostalgie. Just Can't Get Enough. L'ami Demis Roussos qui écrit sur les murs avec la bombe de peinture en Ivargis. Hop là. Sandra et Claude François, aussi les tubes 80.

0: Salut, c'est Philippe et Sandy sur Nostalgie. On est en direct. On a pas mal d'interjections. On a pas mal de coups de fil sur le sujet de 8h10 tout à l'heure, en début d'émission, Sandy.
1: Bah oui, parce qu'on vous a appris ça, le mot allô va peut-être disparaître.
0: Ah, parce qu'on l'utilise plus.
1: Bah surtout la génération Z, hein, qui est les 15-29 ans.
2: Zoé, Zerbib.
1: Ouais, eux, ils prennent le téléphone, ils disent salut ou oui, ils font des vocaux ou des messages. Tu vois, donc du coup, le mot allô, bah.
3: T'as aussi la génération Philippe. Qu'est-ce que tu veux, toi?
1: Ah oui, par exemple, tu décroches.
3: Il n'y a pas allô.
2: Ouais. Mais c'est toujours agréable.
1: Ouais.
3: Si tu veux.
2: La vie est un sketch. Est-ce qu'il y a des mots comme ça, vous sentez qu'ils vont disparaître, on les utilise plus assez? Donnez-nous des petites idées, envoyez-nous des vocaux, on va en parler là, prochainement sur Nostalgie. 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
22: Bonjour Philippe, bonne nouvelle pour les gros rouleurs. L'aide carburant du gouvernement fixée à 100 euros est désormais accessible à 5,5 millions de personnes. Un dispositif enclenché jusqu'à fin décembre. Les entreprises, elles, pourront verser jusqu'à 1000 euros de prime carburant défiscalisée. Deux louves abattues la même nuit dans la Drôme. C'était dans la nuit de lundi à mardi. Les prédateurs étaient en situation d'attaque sur des troupeaux de brebis sur les communes de Montméran, la Baume-Cornillade et entre Sauzé et Saint-Marcel. Il s'agit de 11e et 12e loups trouvés dans la Drôme depuis le début de l'année. Et puis la 15e édition du festival de cinéma de l'écrit à l'écran se termine. Montélimar, ce soir, les réalisateurs Eric Toledano et Olivier Nakache viendront fêter cette 15e édition en présentant leur dernier film, Juste une illusion.
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22: La chaleur pourra parfois se renforcer alors que le vent est complètement tombé. Ça pourra donner localement 30 degrés à Montélimar cet après-midi, 29 degrés à Valence et Montvendre. Belle journée à tous, Philippe et Sandé jusqu'à 10h.
0: 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Yeba, nous sommes mercredi 23 septembre, c'est le premier jour de l'automne, on le fait ensemble sur Nostalgie avec tous vos tubes 80, comme Magnolia Forever, Sandra, Maria Magdalena, téléphone, bonjour Sandy.
8: 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Vous êtes, je sais pas moi, pompiste, boulanger ou encore spécialisé dans le débouchage de canalisation. 39 37 et vous gagnez vos écouteurs Nostalgie.
0: Quand vous entendez Sandra, Maria Magdalena, c'est que vous êtes sur Nostalgie, c'est le bon endroit.

0: Sandier connaît les paroles par cœur. Toi, t'étais au fond du bus hein, quand t'allais en centre de loisirs. Hein.
1: Non, mais c'est vrai que j'adore. J'adorais Demis Roussos. Il te ressemble un peu, je trouve.
2: Allez, allez, c'est parti.
1: Non, mais c'est vrai, c'est au côté brun.
2: Poilu.
0: Non, si tu grec.
3: C'est ça.
0: Demis Roussos, on écrit sur les murs. Bouge pas, je regarde la suite des 10 pour voir s'il y a quelqu'un qui te ressemble. Ça va être sympa, ça. Michael Jackson, dans un instant. Pour l'instant, tant qu'à la bouche ouverte, voici la liste de Sandy.
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0: On est 23 septembre, ça y est, c'est parti. Premier jour de l'automne. Qu'est-ce qu'on vit quand c'est l'automne? La liste de Sandy.
1: On a une chance incroyable. Déjà, c'est qu'à cette saison, la nature nous apporte plein, plein.

0: il est 16h30, on vient juste de prendre le goûter.
1: La liste de Sandy.
2: Et joyeux automne, on le passe ensemble sur Nostalgie. On va sortir l'album Thriller de Michael Jackson, l'un des titres les moins connus, mais depuis 10 ans, il est en train d'exploser tous les compteurs. C'est PYT, Pretty Young Thing, avec Quincy Jones derrière et toute l'équipe de Toto, Michael Jackson sur Nostalgie.

0: J'adore ce titre. Nostalgie, mercredi 23 septembre en moins, on est ensemble jusqu'à quelle heure? 10h ce matin. Jeanne Masse, France Gall, téléphone pour Cendrillon, c'est vraiment un titre de génération Cendrillon.
1: Et on aime savoir ce que vous faites au quotidien. C'est quoi votre métier? 3937, appelez-nous, vous nous en parlez et en plus on a plein de cadeaux pour vous.
0: Bonne journée sur Nostalgie.
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0: Elle est pas mal cette première matinée de l'automne 2026. Je la sens bien, il va faire beau en plus toute cette semaine, c'est trop sympa. Il est 9h27 sur Nostalgie. On vient un petit peu sur un sujet que nous avons évoqué ensemble tout à l'heure, un sujet sérieux, Sandy.
1: Eh oui, le mot halo qui risque de disparaître.
0: Parce qu'on ne l'utilise plus.
1: Ouais, la génération Z des 15-29 ans qui l'utilise moins parce que maintenant ils font plus de vocaux. Quand on les appelle, ils font salut ou ouais parce qu'ils voient notre nom s'afficher. Nos noms. Justement, est-ce que vous connaissez d'autres mots ou des expressions comme ça qu'on entend de moins en moins?
0: Et qui pourraient disparaître.
1: Ça pourrait disparaître.
0: On vous a posé la question.
1: Élodie de Blois qui nous dit, ma grand-mère dit toujours prendre la poudre des scampettes quand quelqu'un s'en va discrètement. Et moi, je dis juste, il s'est barré.
0: Oui, voilà, la poudre des scampettes. Ça, c'est quelque chose qu'on va pas utiliser dans la semaine. Ça.
1: Ah non, non. Il a pris la poudre des scampettes. Non, je l'entends plus.
0: Le fameux piment des scampettes.
1: Dans le sud-ouest. Bon, en même temps, c'est sa grand-mère qui lui dit ça. C'est normal. Karim à Albi qui nous dit, moi, mon père appelle ça une entourloupe. Moi, je dis plutôt une arnaque. Ouais. Mais entourloupe, c'est quand même plus drôle.
0: Entourloupe.
1: Entourloupe.
0: Une petite arnaque comme ça, là.
2: Mais c'est quoi une entourloupe? Réellement?
0: Bah,
2: c'est un truc qui entoure une loupe. Non, mais. C'est de
1: entourlouper quelqu'un, c'est genre le rouler dans la farine. Tu vois ce
0: que je veux dire? Ça aussi, ça va. On dit plus ça. À moins d'être boulanger.
2: Ouais. Faut pas être allergique au gluten.
0: Mais c'est pas un appauvrissement du verbe.
1: C'est que les
0: gens utilisent autre chose. Bah, ils disent, les gars, bah, c'est une arnaque.
1: Ouais, c'est que les jeunes l'utilisent moins aussi. Ils disent moins, je vais prendre la poudre des scampettes.
0: Mais on revient bien à des vieux prénoms comme Marcel, machin et tout. Peut-être que.
1: Ça peut revenir, t'as raison.
0: Faut surveiller les rappeurs.
1: Oui.
0: Si les rappeurs, si Booba, il sort un truc qui s'appelle l'entourloupe, il serait capable d'ailleurs.
1: Mais il serait capable, c'est à vérifier. Vous connaissez d'autres mots ou des expressions comme ça qu'on entend de moins en moins? Julia Van nous dit, chez nous, on dit encore faire un roupillon pour une petite sieste. Mes enfants me demandent à chaque fois ce que ça veut dire.
0: Oui. Un roupillon,
2: vous connaissez? Un roupillon, bien sûr.
1: Un roupillon. C'est rigolo. Et en même temps, tu dis, regarde Emmanuel Macron, il n'est pas si vieux que ça.
0: Oh, ça vient, mais il a ton âge, Sandy.
1: Non, ah oui, c'est vrai, il a mon
0: âge. Tu te rassures.
1: Non, mais il dit la poudre de Perlimpinpin.
2: Ah, mais il y a la poudre de tout le monde, la poudre des scampettes, la poudre de Perlimpinpin.
0: Mais lui, il est à l'ancienne.
1: C'est vrai.
0: Il est à l'ancienne.
1: Et puis Nathalie de Bourges qui nous dit, moi, mon grand-père me disait d'arrêter de pignoler mes devoirs. Ça voulait dire que je les fignolais beaucoup trop vite. Évidemment, aujourd'hui, le mot fait rire tout le monde.
0: Il faut fignoler. Dans ces moments-là, la finition.
1: Avec le F1.
0: C'est le 1. Hein, c'est le plus important dans la pignole, comme on dit. France Gall, Hong Kong Star sur Nostalgie.

0: Il est 9h37, vous avez choisi Nostalgie, tous les tubes 80. Patrice, est-ce que vous avez chanté le refrain ou le couplet de la chanson de Téléphone qu'on vient d'écouter là?
1: La totalité.
0: Avec
1: mes parents qui avaient un magasin de disques à l'époque, c'est obligatoire.
0: Ah ouais, ils vendaient des disques, vos parents?
1: Ils vendaient des disques et des instruments de musique à l'époque.
0: À quel endroit?
1: À Sarreguemines, en Moselle.
0: Ah, d'accord. Okay. Eh ben, bienvenue sur Nostalgie, Sandy est en face de moi.
1: Merci, bonjour.
0: Nous sommes dans la Loire. À Roisey, c'est ça?
1: À Roisey dans la Loire.
0: Et nous avons une minute pour retrouver votre travail. Vas-y, Sandy.
2: Et ben justement, est-ce que vous êtes resté dans le milieu de la musique?
0: Ouais.
1: Pas tout à fait. Alors là, oui.
0: Pas tout à fait la musique.
2: Un peu quand même.
0: Un truc artistique, alors.
1: Oui, bien sûr.
0: Ah, c'est un truc artistique.
2: Vous fabriquez des instruments de musique?
1: Non.
0: Non, c'est pas la musique. Je pense que c'est plutôt la peinture.
1: Non.
0: Non plus. Le spectacle, vous êtes comédien?
1: Non, mais allez, je vous aide un peu. Il y en a de temps en temps du spectacle.
0: Il y a du spectacle.
1: Mais pas de moi.
0: Pas de vous. Vous mettez en scène quelque chose?
2: Vous produisez
1: quelque chose, on l'utilise.
0: On l'utilise. Donc vous fabriquez quelque chose? Vous fabriquez un objet?
1: Non, on fait une prestation de service.
0: Prestation de service. Bah, vous êtes traiteur.
1: Relativement rare.
0: Ah, rare, une prestation de service relativement rare.
2: Mais ça reste dans le milieu artistique.
1: On doit être une bonne dizaine professionnelle à le faire en France.
0: Oh!
2: Des voitures?
1: Non.
2: Concessionnaire de voitures?
0: Ah, bah, je sens que ça va nous intéresser. Ça y est, c'est fini, Patrice. Dites-nous.
1: Alors, nous numérisons les vieux films Super 8 et les cassettes vidéo. Des particuliers ou alors de temps en temps.
0: Alors là, ça c'est un super tas. Ça.
2: On a besoin de vous, Patrice.
0: Ça gagne bien ça?
1: On s'en sort, disons, ça fait 30 ans qu'on le fait. Donc.
0: Alors, toutes ces vieilles cassettes
2: bien
0: vidéo,
2: sûr,
0: tous les trucs, vous les envoyez à Patrice, ouais. Si vous les mettez sur des fichiers, vous les gardez ad vitam aeternam.
2: Ouais.
0: Les vieux Super 8,
1: On refait une balance des blancs, on refait un contraste. Lorsque c'est colorisé, on y remet. On remet un petit coup de boost sur les couleurs parce qu'elles sont souvent très très très pastelles.
0: Ouais. Oui. Ah oui, parce que vous Sandy, la balance des blancs, c'est pas passer du chardonnay au guévure, ça.
1: Non.
0: Ça a rien à voir.
2: Ah mince.
0: C'est un super boulot.
2: Ouais.
0: Je vais me permettre de prendre vos coordonnées, c'est pour mon beau-père.
1: Avec grand plaisir, voilà. Oui, j'imagine qu'effectivement...
0: Si vous acceptez les films un peu spéciaux.
1: On en a de temps en temps.
0: C'est vrai, d'époque.
2: Oh,
0: ce super
2: c'est
0: vite.
2: Vrai.
1: Oui, les gens qui les oublient sur les cassettes vidéo.
0: Oh, génial. Oh, j'ai un Demis Rousseau, c'est un peu énervé là.
2: Ouais, c'est clair. Eh ben, c'est gagné, hein, Patrice, bravo. Vos tout nouveaux écouteurs Bluetooth et collecteurs de l'émission,
1: super.
2: Vous les envoie.
0: Super. Comment s'appelle votre société?
1: La boîte à musique.
0: Ah, oh, c'est mignon, la boîte à musique.
1: En plus, on a récupéré le nom du magasin des parents à Sarreguemines en Moselle.
2: Génial.
1: Et puis on s'est installé dans la Loire, puisque par bonheur, il y a un petit peu plus de retraités dans le Sud-Est.
0: C'est là qu'est le client.
1: Ah, oui, c'est vrai. Et quand on va récupérer dans les magasins directement.
0: C'est super. Merci Patrice, merci d'être venu jouer avec nous. Qu'est-ce qu'on se fait là? Tiens, Jimmy Cliff sur Nostalgie.

0: Tu les connais par cœur les paroles, ça me rend fou.
1: J'adore.
0: On embrasse Michel qui a Borne-les-Mimosas, je crois, maintenant dans le sud.
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0: La pépite Sandy.
1: On va remonter début des années 90, à l'époque où les boys bands faisaient battre le cœur des adolescentes. Ah. Et j'en faisais partie, évidemment. Les posters dans la chambre, les magazines, les chansons qu'on apprenait par cœur. Et notamment un groupe à l'époque qui cartonne, qui était les NKOTB, les New Kids on the Block.
0: No kebab.
1: Ouais, un peu ça. On avait toutes notre préféré. Perso, moi c'était Marc. Mark Wahlberg, qui est devenu producteur, comédien par la suite. Et oui.
3: C'est lui.
1: Et bah, oui.
3: Bien sûr. Il y avait son frère aussi, il y avait les deux.
1: Les deux Wahlberg qui étaient là, dans ce groupe. Et on avait toutes aussi notre chanson préférée. C'est ma pépite ce matin, c'est Tonight sur Nostalgie.

0: Les New Kids on the Block choisis par Sandy ce matin, c'était Tonight, c'est marrant, je sais pas si vous connaissez cette référence, mais c'était un peu le club des 5.
1: Oui.
0: Dans les années 80, je sens cette ambiance un peu rigolote.
1: Complètement.
0: Voilà. Bravo Sandy Lactabat.
1: Merci. 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
0: Notre ami Guillaume est-il arrivé?
2: Oui, bien sûr.
0: Souvenir sur NKOTB, s'il te plaît.
2: Ouais, c'était les nouveaux Beatles, non?
1: On dirait. Oui, il y a beaucoup d'inspiration de Beatles, ouais.
0: Ah, carrément. Ben, j'ai pas entendu tout de suite, moi.
2: Bon, en tout cas, avant 11h, je vous passerai Pop Concerto Orchestra.
0: Ah, voilà.
2: Voilà, ça, c'était un tube de 82 avec la pub Telefunken quand on.
0: Oui, on s'en rappelle. Voilà, la dame qui changeait les chaînes dans le sable, là.
2: Absolument. Ils ont eu un pic de vente Telefunken. Oh. Incroyable. Parce qu'en plus, quand on achetait le téléviseur, ils donnaient le 45 tours avec.
0: Oui, c'était des malins. Pour revenir à ce genre de communication, je sais pas ce que t'en penses, Guillaume.
2: Mais tout à fait.
0: Bonne matinée.
1: Bisous.
2: Bisous, à demain. Et puis, ne manquez pas dans un instant Marcia Bailey, Rita Mitsuko, encore les Sparks. C'est sur Nostalgie, évidemment.
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27: Et bienvenue sur Nostalgie, c'est Guillaume Aubert. On est tous ensemble tous les matins pour écouter de la bonne musique. On se fait plaisir. C'est parti avec Lerita Mitsuko. 10h.

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Bonjour à tous et bienvenue. On passe la matinée ensemble. Je suis venu avec des bons disques ce matin dans le métro, hein, parce que normalement je suis à trottinette, je passe par la place de la Concorde, mais là c'est compliqué en ce moment avec l'arrivée du pape, évidemment. Alors ce matin, avec mes petits disques dans le métro, que je vous offre maintenant, avec Gold qui arrive vite de lumière, et puis vous avez reconnu Alain Chamfort, Souris puisque c'est grave, et puis j'attends vos messages, évidemment, comme tous les matins, je les lis tous, on est tous ensemble, on est connectés ce matin sur Nostalgie.

0: Là, vous avez bien raison.
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0: Et c'est le mois Céline Dion, vous le savez, sur Nostalgie, dernière semaine, pour jouer tous les soirs avec Miguel de Rennes. 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Et puis, deux Céline Dion à la suite qui arrivent dans un instant. C'est juste pour le plaisir. Je vous offrirai J'irai où tu iras avec Jean-Jacques Goldman. Et ne partez pas sans moi.
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0: En attendant, je vous offre une nouvelle demi-heure non-stop avec Yazoo qui arrive avec Whitney Houston ou Daniel Balavoine.
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Il s'agit, tiens, hier soir sur Netflix, je suis tombé par hasard sur le film Aline Dieu, qui retrace la vie de Céline Dion, film de Valérie Le Mercier. J'avais jamais vu, c'est vachement bien, j'ai bien aimé. Ça, c'est de la critique. De Céline Dion à la suite, c'est maintenant sur Nostalgie.

matinée des divas. Nostalgie, vous êtes au cœur d'une demi-heure non-stop avec tous les tubes que vous adorez. Avec Cookie Dingler, maintenant Femme Libérée. Puis je vous ai promis tout à l'heure Pop Concerto Orchestra avec la sirène qui sort de la mer. Eden is a Magic World. À ne pas manquer juste après. Bonne matinée. À

0: tous les tubes que vous adorez sont sur Nostalgie, évidemment.
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0: Oui, merci d'avoir choisi Nostalgie. Je salue Séverine, qui, à mon avis, est la plus grande fan du monde de Mylène Farmer. Eh bien, Mylène Farmer arrive avec Sans Logique. Ça tombe bien, il y a aussi Abba ou encore Aimons-nous vivants. Quelle belle phrase. François Valéry, à ne pas manquer, tout de suite.
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32: Et bienvenue sur Nostalgie. C'est que du bonheur ce matin avec tous les tubes que vous aimez. Abba, Mama Mia et Mylène Farmer comme promis. 11h.

sous les tubes. Vous êtes à la bonne adresse pour passer un beau moment. Il fait beau aujourd'hui en plus, mercredi 23 septembre. On est bien tous ensemble avec Renaud qui arrive, Morgane de toi, et je sais que vous l'adorez. Et François Valéry, je vous l'ai dit, montez le son de Nostalgie. Aimons-nous vivants, c'est important. Belle matinée avec Nostalgie.

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Avec tous les tubes que vous aimez. C'est Guillaume Aubert, un vrai animateur, pour de vrai. Je vous parle de ça parce que dans un show aux États-Unis, une actrice interrogée à distance, Tini Northwood, s'est soudainement mise à parler le cantonais en pleine interview, comme si de rien n'était. Elle a totalement vrillé. À votre avis, vous savez pourquoi? Parce que Tini Northwood est une actrice en IA et elle a eu un énorme bug. Ça risque pas d'arriver sur Nostalgie, on est là, on est des vrais humains. Encore un bout de temps, j'espère. Et on continue avec tout

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0: Avec une nouvelle demi-heure non-stop pour le plaisir, Robert Palmer arrive, Francis Cabrel ou encore Kylie Minogue.
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0: 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Mon but dans la vie, c'est vous faire chanter.
1: Bah ouais. Alors, j'ai pas mal d'outils pour ça. Art Company qui arrive avec Susanna. Et puis ça, vous connaissez par cœur. Gérard Blanchard. 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

0: enfilons notre ami de lumière pour écouter danser avec le disco de Patrick Juvet, Où sont les femmes, ce matin sur Nostalgie, chanson préférée de Laure qui est à Rouen. Bonjour Laure.
1: Bonjour Guillaume. Alors moi ce que j'adore c'est le titre Où sont les femmes de Patrick Juvet, parce que c'est le début du disco à la française que j'ai adoré avec le reste de ma génération. Et on a été très fiers que le disco français soit représenté partout dans le monde.
0: C'est clair, dans toutes les discothèques du monde, Patrick Juvet. Musique de Jean-Michel Jarre, Où sont les femmes? Vous montez le son de Nostalgie, c'est cadeau pour vous ce matin.

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0: C'était l'été jusqu'à hier, là maintenant c'est l'été indien, on ira où tu voudras, quand tu voudras. Ben reste avec nous sur Nostalgie, il y a du bon son. François Fellman se propose pour Rien que pour toi, il y a aussi un bon George Benson. Et évidemment, après les infos de midi, l'instant Johnny.
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30: Bonjour Guillaume, bonjour à tous. Dans l'actu de cette mi-journée du mercredi 23 septembre, nous sommes à J-2 avant l'arrivée du pape en France. Juste une illusion, le film du duo Nakash Toledano, projeté ce soir à Montélimar. Et puis la météo, le soleil sera bien présent pour ce premier après-midi de l'automne. Et dans 2 jours, le pape arrivera donc à Paris pour une visite en France qui se poursuivra jusqu'à lundi prochain. Le souverain pontife est attendu dans la capitale, mais aussi à Lourdes et à Metz. Un programme chargé, une visite qui sera scrutée de près pour sa dimension spirituelle, mais aussi politique. L'aide au carburant et je cite, une usine à gaz. Réaction aujourd'hui de la secrétaire générale de la CGT, Sophie Binet. Selon elle, la prolongation et l'élargissement de l'aide aux grands rouleurs ne répond pas au problème de la flambée des prix. Pour la syndicaliste, c'est que 100€ en une fois, c'est un plein. Une jeune femme de 21 ans perd la vie ce matin sur la Lacra, la voie rapide entre Valence et Romans. À contresens, son véhicule est allé percuter un trafic au niveau du plateau de Lotagne. Et puis cette réunion publique ce soir à Luz-la-Jarjade dans le Vercors. Arrêt des téléskis de la station, bref, fermeture du site annoncé. Le département de la Drôme qui gère la station a l'intention d'arrêter les remontées mécaniques dès cet hiver. Les professionnels du tourisme voudraient encore travailler cette saison. Les cinéphiles vont encore pouvoir se faire plaisir suite et fin de la 15e édition du Festival de l'écrit à l'écran à Montélimar qui reçoit ce soir les réalisateurs Éric Toledano et Olivier Nakache qui sont des amis du festival. Ils viennent fêter la 15e édition du festival en présentant leur dernier film, Juste une illusion, une comédie qui nous plonge au cœur des années 80. Olivier Nakache.
31: C'est tellement raconté notre adolescence avec Éric parce que c'est la première fois qu'on parle d'un sujet qu'on n'a pas vécu ensemble. Nous, on a fait beaucoup de films où on était ensemble, c'est-à-dire les colonies de vacances, hors normes dans les associations ou dans le sens de la fête où on a travaillé dans le milieu des mariages. Là, on ne se connaissait pas quand on avait 13 ans. Donc, c'est tellement raconté d'anecdotes qu'à un moment donné, on s'est dit, mais attends, tu veux pas qu'on essaye de les coucher sur papier? Et c'est parti comme ça. Et on a pris un plaisir fou à retourner au pays de notre enfance, en fait.
30: Olivier Nakache et Éric Toledano, donc présents ce mercredi au Palais des Congrès de Montélimar ce soir pour la grande soirée des 15 ans du festival. Tout le programme sur le site de l'écrit à l'écran.com.
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30: Avec un Mistral qui disparaît complètement, la chaleur pourra, elle, se renforcer. Ça pourrait nous donner des 30 degrés localement sur le sud à Montélimar-Aignan cet après-midi. 29 degrés à Valence et Romans. Merci de votre attention. Très bel après-midi. Guillaume Aubert jusqu'à 13h.
28: Et l'instant Johnny que vous attendez tous et toutes, comme tous les jours, choisi par Benoît de Béziers aujourd'hui, je la croise tous les matins. Johnny Hallyday.
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0: Merci d'avoir choisi Nostalgie.
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0: Et merci pour vos messages. Fanny, infirmière libérale, qui galère évidemment pour faire son job avec l'essence qui coûte vachement cher. Fanny, qui baisse pas les bras, elle me dit heureusement que vous êtes là, Nostalgie, pour nous redonner le sourire, la bonne humeur et puis toute la musique qu'on adore, la musique de notre adolescence. On est là avec vous, on est là sur Nostalgie et justement, on continue.
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0: Je vous ai préparé de nouvelles demi-heures non-stop avec France Gall, avec Alan Parson Project et Visage Fade to Grey. À ne pas manquer.
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0: Midi et demi pour rigoler un petit peu. Je vous propose de retourner dans l'année 1982. Et en 1982, je suis tombé sur une pub qui concernait le Minitel. Minitel, c'était une sorte de petite boîte comme un petit ordinateur. C'était les tout débuts et puis on avait des petites annonces dessus. Je suis retombé sur cette pub. Écoutez, 1982.
1: Sur votre Minitel, il y a forcément le service qui peut vous rendre service.
2: J'appuie sur envoi. Voilà. Oh, viens voir cette petite annonce. Exactement celle que j'avais lorsqu'on s'est rencontrés. Une dauphine bleue, intérieur rouge.
3: Avec le volant spa?
1: Pour l'annuaire des services Minitel, tapez 3615 MGS.
0: Bah oui, bien sûr, c'était tout simple. 1982, aujourd'hui, sur votre appli Nostalgie, hein, vous écoutez ce tube sur votre téléphone. Cette année-là, sortait Alan Parsons Project, c'est bon ça aussi. Eye in the Sky, sur Nostalgie.

chaque fois que je mets ça dans les soirées, je retourne la piste de danse. Exceptionnelle. Midi 40, voici ma pépite du jour. C'est Visage aujourd'hui avec le chanteur Steve Strange, grand admirateur de Bowie. Steve Strange, organisateur de soirées à Londres, initiateur du mouvement Nouveau Romantique avec ce tube Fade to Grey, chanté en anglais et en français. C'est Brigitte Teich Arendt du Luxembourg qui chante en français. Devenir Grey. Visage, Fade to Grey sur Nostalgie.

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1: Et restez avec nous sur Nostalgie cet après-midi. Il y a plein de belles choses. Oh là là, Rod Stewart se prépare. Aussi, vous vous souvenez de Raft, évidemment, il y a qu'à danser, ou encore un bon Jean-Jacques Goldman, Michael Jones, que je salue. Michael Jones, je sais qu'il écoute Nostalgie tous les jours, comme vous. Absolument. Bel après-midi avec Nostalgie.

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25: Bonjour à tous. À retenir à 13h, c'est Sébastien Lecornu qui a proposé dans un courrier aux députés socialistes de les rencontrer pour tenter de bâtir un compromis sur le budget 2027. Le Premier ministre souhaite renouveler la même opération que l'an dernier, en clair, une démarche de compromis. Dans cette lettre, le locataire de Matignon a souligné que le gouvernement ne s'en mêlera pas dans la campagne présidentielle et que le désaccord n'interdit pas d'agir ensemble dans l'intérêt du pays. Et justement, on connaît la date où le budget 2027 fera son entrée dans l'arène politique. Ce sera à partir du 13 octobre à l'Assemblée nationale. Selon le journal Le Figaro, la date a été communiquée hier par le ministre des Relations avec le Parlement. À l'étranger, Kiev et Washington souhaitent que la guerre s'arrête avant l'hiver. Annonce de Volodymyr Zelensky dans un communiqué publié hier en marge de l'Assemblée générale de l'ONU. Dans le même temps, une frappe russe a tué le capitaine ukrainien d'un cargo dans un port de la région d'Odessa en Ukraine. Enfin, on termine par du sport et du foot féminin, plus précisément avec la suite de la première journée de la Ligue des Champions et le match nul hier entre le PSG et le Real Madrid, un partout. C'est au tour de Lyon d'entrer dans la compétition. Les Lyonnaises se déplacent en Suisse pour affronter Servette Genève à 18h45. Enfin, les Parisiennes du Paris FC seront en Espagne pour défier le FC Barcelone à 21h. Une rencontre à suivre sur la chaîne L'Équipe.
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25: Cet après-midi, de légers voiles nuageux sur la Provence, l'Hérault, le Pays Basque, la Bretagne, la Normandie, le Nord et les Ardennes. Du soleil de la Corse à l'Alsace en passant par l'Occitanie, l'Auvergne-Rhône-Alpes, l'Île-de-France ou la Champagne. Pour les températures cet après-midi, il faut compter 22 à Dunkerque, 27 à Paris, 28 au Mans et 30 degrés à Périgueux. Voici Patrick Couven jusqu'à 17h sur Nostalgie.
26: Merci Guillaume. Et merci à vous d'être là. Bonjour tout le monde. Bienvenue sur Nostalgie. Bon après-midi avec plein de tubes là. Raft et Jean-Jacques Goldman.

0: Merci d'avoir choisi Nostalgie, un énorme tube qui arrive avec Jean Schultheis. Confidence pour confidence.
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0: Je suis ravi de vous rejoindre pour ce premier jour d'automne qui revêt les couleurs d'un premier jour de printemps. Disons les choses comme elles sont, un ciel tout bleu, un soleil tout jaune, plus de 30 degrés dans le sud et quasiment la même chose dans le nord. C'est l'automne indien, et bien tant mieux. J'ai des tubes pour vous sur Nostalgie cet après-midi et une nouvelle demi-heure de musique non-stop avec notamment Billy Ocean et Étienne Dao.
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Un de mes titres préférés dans les années 80, Big Ocean Carabine Queen, baptisé au départ European Queen pour l'Europe. Le titre passe inaperçu, puis il est réenregistré en Carabine Queen pour le marché américain. Et là, il devient un tube mondial.

0: Excellent après-midi avec Nostalgie. Chaque tube que je vous passe ont le pouvoir de changer l'ambiance dans laquelle vous êtes. Vous êtes au boulot, bah vous allez voir, ça va plus être du boulot, ça va être de l'amusement là. Avec Phil Collins dans ma sélection, Michel Berger et un gros tube disco funk, Fat Larry's Band sur Nostalgie.
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6: Il est 14h, merci de reprendre le boulot avec Nostalgie. Vous reprenez fort avec Eric David Soko et Phil Collins. Bienvenue.

Et cette émission, c'est un grand voyage. On voyage ensemble avec l'un des plus grands succès de Fat Harris Band sur Nostalgie. Ce titre a été samplé maintes fois, notamment par le groupe De La Soul en 1991.

0: transport et l'hébergement. Vous jouez tout à l'heure à 18h50. J'ai une nouvelle demi-heure de musique non-stop pour vous.
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0: Avec Madonna, entre autres. Et Survivor, Burning Heart, sur Nostalgie.
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14h30, merci d'être là, d'écouter Nostalgie partout en France, au boulot, je pense, hein, pour la plupart d'entre vous. Burning Heart de Survivor est une commande spéciale de Steve Austin Stallone en personne, après le succès mondial de High of the Tiger, interprété par Survivor en 82. Eh ben, Steve Austin Stallone a dit, rappelez-moi ce groupe, il est top. Et le groupe Survivor a donc été recontacté pour la bande originale de Rocky IV en 82.

Déjà 3h moins 20, ça va, tout se passe bien au boulot. Merci d'écouter Nostalgie, là où vous êtes. Cette décennie 80 regorgée de tubes d'artistes toulousains. Vous voyez, à l'instar de Image, Gold, Philippe Rousseau, Art Mango, j'en oublie. Et bien sûr, Jean-Pierre Madère. Et ce tube de l'année 85, Macumba, je partage avec vous dans cette demi-heure de musique non-stop à suivre Madonna et Alain Bachung.

0: Oh, l'ambiance au boulot, là, et je vous vois d'ici. Hein. Je vois tout le monde. Hein. Merci pour vos messages, tellement nombreux. Et quand vous êtes en train d'écouter Nostalgie au boulot, vous envoyez des petits messages, vous voyez. Nostalgie, par exemple, du côté de la Belgique, Thomas, il conduit des bus. Et ben, il a trouvé 2 secondes pour envoyer un petit message en me disant le programme est super. Merci à Thomas en Belgique, Marie-Hélène dans le Gard, Rachel à Angers, elle tient un bureau de tabac près de la gare, je sais tout. Hein. Et la musique, bien sûr, c'est Nostalgie. Les tubes, justement, que j'ai choisi pour vous, les Belles Stars, le groupe AA, et un tube de Simple Red dont je vous raconte l'histoire dans 10 minutes.
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1: Le temps file quand vous écoutez Nostalgie au boulot. Déjà 15h, il y a un riff de guitare que vous connaissez par cœur. Les Belles Stars, maintenant.

Et les souvenirs d'enfance sont tellement puissants que Michael Ocknell, le chanteur du groupe Simple Red, a fait une reprise de If You Don't Know Me By Now, dont la version originale est de Harold Melvin. Je partage ce super tube de l'année 89 avec vous sur Nostalgie.

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Bon après-midi au boulot avec Nostalgie. Alors si on prend la traduction littérale de Losing My Religion, ça donne perdre la foi. Et pourtant ce tube de REM ne parle pas de religion. Losing My Religion est une expression du sud-est des États-Unis qui signifie

0: Merci d'être là, merci d'écouter Nostalgie sous le soleil pour ce mercredi 23 septembre. Nostalgie toujours proche de vous, Brice d'Orconte adore la lambada. Et vous dit pourquoi ?
1: Allez, bonjour Patrick, et bah écoute, écoutez, ce qui me ferait plaisir, c'est d'entendre la lambada. Ça va nous rappeler l'été et les vacances et le soleil. Merci beaucoup.
0: Bah voilà, vos voeux sont exaucés, Brice. Il est 4h-20. Kaoma, la lambada, c'est un souvenir de l'année 89. Avenir, Richard Conchen.

0: Merci d'écouter Nostalgie en travaillant. Et durant toute votre après-midi, au boulot ou ailleurs, je partage avec vous toute la musique que j'aime. Tous ces tubes 80, Dépêche Mode arrive. Je vous ai mis George Michael de côté, si, puis une pépite club des années 80 avec Nicole McLeod, Don't You Want My Love.
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27: Il est 16h, on poursuit l'après-midi ensemble avec plein de tubes 80, Étienne Dao

0: Et Nostalgie, ça fait chanter, hein. Surtout si vous êtes au boulot, là. C'est encore plus sympa comme ça. Il paraît qu'il y en a qui dansent aussi. Moi, j'aimerais bien avoir des vidéos, des photos. Hein. Moi, je veux des preuves. Merci de votre fidélité pour ce 23 septembre. Bon anniversaire à Bruce Springsteen, qu'on ne présente plus, auteur, compositeur, interprète, guitariste américain. Le boss, c'est lui. C'est un des artistes ayant vendu le plus de disques de l'histoire de la musique. Ah, il est américain, ça, on avait compris. Et il prépare actuellement deux nouveaux albums. Le premier est terminé, donc, et le second est en cours. Tout ceci est à suivre sur Nostalgie. 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
0: Ah bah, voyez.

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est déjà 16h30. 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
0: Juste avant de vous quitter quand même, ce nouveau record du Rubik's Cube établi par une chinoise, elle a mis en moyenne pour 5 parties 4,5 secondes pour faire les 6 faces. Et alors, la chose la plus incroyable, elle a à peine 6 ans. Voilà, 6 ans. Miguel Dorel, il a quel âge? Je ne sais pas. Je vous laisse avec Miguel Dorel jusqu'à 20h sur Nostalgie.
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38: Nostalgie, il est 17h. Dans quelques minutes, deux en l'occurrence, Jean-Jacques Goldman arrive avec Quand la musique est bonne. Juste après, un point sur l'info avec vous, Guillaume Parizeau. Bonjour Guillaume.
39: Bonjour Miguel, bonjour à tous. C'est la une de ce mercredi après-midi. C'est l'aide au carburant qui est une usine à gaz. Réaction aujourd'hui de la secrétaire générale de la CGT, Sophie Binet. Selon elle, la prolongation et l'élargissement de l'aide aux grands rouleurs ne répond pas au problème de la flambée des prix du carburant. Pour la syndicaliste, c'est que 100€ en une seule fois, c'est un plein. Sophie Binet a appelé d'ailleurs à la mobilisation le 29 septembre prochain pour les salaires et les services publics. En politique, la primaire socialiste commence aujourd'hui avec un premier débat, mais sans Philippe Brun. La justice a rejeté dans la matinée sa demande de réintégration. Olivier Faure, Raphaël Glucksmann, Ségolène Royal, Jérôme Guedj et Emmanuel Morel participeront ce soir sur LCI à l'émission Face aux Français. Les militants et militantes devront choisir le ou la candidate qui représentera la gauche le mois prochain pour la présidentielle. Direction les États-Unis, l'Iran occupe aujourd'hui le centre de la scène diplomatique à New York avec le discours en ce moment même de son président, où il a promis de défendre fermement les positions de son pays devant l'ONU au lendemain de l'annonce par Donald Trump d'une reprise du dialogue avec Téhéran. Enfin, on termine par du sport. En foot, la Cour de cassation a confirmé aujourd'hui le renvoi en procès pour viol du footballeur Achraf Hakimi, une décision qui ouvre la voie à un procès devant la Cour criminelle départementale des Hauts-de-Seine. Le défenseur du Paris Saint-Germain est soupçonné du viol d'une jeune femme en 2023, des faits qu'il conteste.
38: Alors c'est l'automne aujourd'hui Guillaume, mais l'été continue?
39: Parfaitement, puisque les nuages sont présents demain matin uniquement sur la Normandie. Des éclaircies sur le Grand Est, l'Île-de-France, le Nord, la Bretagne et les Pays de la Loire, de légers voiles nuageuses sur la Corse, l'Hérault, la Nouvelle-Aquitaine, du soleil sur la Provence, l'Occitanie, l'Auvergne-Rhône-Alpes, la Bourgogne-Franche-Comté et le Centre. Pour les températures demain matin, il faut compter 10 à Chaumont, 11 à Bourges, 15 à Cherbourg et 19 à Nice.
38: Merci beaucoup Guillaume. Joie, bonheur d'être avec vous jusqu'à 20h et de vous offrir tous les tubes que vous aimez. Quand la musique est bonne, elle est où? Elle est sur Nostalgie, la preuve avec Jean-Jacques Goldman et Phil.

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Images après un moment de grâce. One Moment in Time, une des chansons officielles des JO de Séoul en 88, avec la voix sublime de l'immense Whitney Houston. Tout de suite sur Nostalgie.

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2: Très heureux d'être avec vous jusqu'à 20h ce 23 septembre. Journée anniversaire s'il en est, si c'est le vôtre, je vous embrasse. C'est aussi l'anniversaire de Bruce Springsteen, 77 ans, il ne les fait pas. C'est l'anniversaire du chewing-gum, figurez-vous, né il y a 178 ans. Les 137 ans aussi de Nintendo, à la base, c'était des jeux de cartes. Alors vous avez le droit de nous écouter en jouant aux jeux vidéo, en mâchant du chewing-gum, il n'y a pas de problème. D'autant que la programmation que je vous ai préparée invite à la détente avec notamment la groupie du pianiste de Michel Berger qui arrive, il y aura The Rhythm of the Night de Debarge, La Isla Bonita de Madonna, et puis les tubes que vous aimez, que vous voulez écouter, n'hésitez pas à nous laisser des petits messages sur les réseaux sociaux de Nostalgie et sur nostalgie.fr. Vos désirs sont des ordres.
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0: Nostalgie, tous les tubes 80 en non-stop avec le duo Johnny Hallyday, Carmel, Cher qui arrive. Et puis, tous les tubes qui ont marqué vos années 80, la preuve.
1: Je suis Véronique, j'habite dans le Calvados à Ouistreham. Ouais. Les années 80, pour moi, c'est la groupe du pianiste de Michel Berger. Merci Nostalgie, merci de votre émission. Je vous adore.
0: Oh merci, on vous adore aussi ma chère Véro. Voici Michel Berger pour vous.

0: Ça fait toujours du bien un petit coup de bandonnée. On met bien sûr, on est bien sur Nostalgie.
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0: Ah, quelle joie d'être avec vous et de faire le chemin du retour ensemble dans la joie, la bonne humeur, bien évidemment, avec tous les tubes que vous aimez. Et je sais qu'il y a un tube en particulier que vous allez guetter tout à l'heure, dans moins d'une heure, à 18h50. Je peux d'ores et déjà vous dire que ce sera Dans un autre monde, le tube de Céline Dion, sur lequel il faudra réagir très vite au 39-37. Il vous reste 3 chances. Et oui, 3 chances de gagner la platine vinyle, le double album vinyle et bien sûr d'être sélectionné pour le tirage de vendredi pour gagner vos invitations VIP. D'ici là, je vous ai préparé des tubes avec par exemple un trio qui arrive juste après les infos de 18h. Si je vous dis June, Ruth et Anita, j'essaie de bien le prononcer là, Wouf. Ça vous dit quelque chose? Mais si, vous l'avez, mais si, les Pointer Sisters avec I'm So Excited, ça arrive dans quelques instants sur Nostalgie, profitez-en bien.
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0: Nostalgie 18h. Avant d'écouter les Pointer Sisters, un point sur l'info. Avec vous, Guillaume Parizeau. Bonsoir, Guillaume.
26: Bonsoir, Miguel. Bonsoir à tous. À retenir en ce début de soirée, c'est le député Rassemblement National Jean-Philippe Tanguy qui a estimé aujourd'hui n'avoir rien dit de mal. L'élu de la Somme est critiqué pour un extrait de discours dans lequel il affirme que le travail rend libre. Ce slogan Arbeit macht frei en allemand figurait à l'entrée de camps de concentration. Il s'agit d'une phrase isolée d'une allocution d'une trentaine de minutes. S'est défendu Jean-Philippe Tanguy. Le député a toutefois présenté ses excuses à ceux ayant une histoire familiale douloureuse et aux victimes d'antisémitisme. Un tout autre sujet, le plan d'aide d'urgence du gouvernement pour l'agriculture sera probablement supérieur à 1,3 milliard d'euros, annonce aujourd'hui de la ministre de tutelle Annie Genevard. Le monde agricole fait face à de grandes difficultés après un été de sécheresse et de feux de forêt. À l'étranger, au moins 7 personnes ont été tuées aujourd'hui dans des frappes russes en Ukraine. Elles ont visé des infrastructures de transport routière, ferroviaire et maritime, alors que Kiev et Washington souhaitent que la guerre s'arrête avant l'hiver, annonce de Volodymyr Zelensky dans un communiqué publié hier en marge de l'Assemblée Générale de l'ONU. Enfin, pour terminer, un des mystères sur l'histoire de Paris est-il en passe d'être levé? Un rempart d'une vingtaine de mètres de long datant de plus de 2000 ans a été mis au jour pendant l'été en plein cœur de la capitale. Il pourrait attester pour la première fois des origines gauloises de la ville avant sa conquête en moins 52 avant Jésus-Christ par les troupes de Jules César.
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26: Du soleil demain matin sur la Provence, l'Occitanie, l'Auvergne-Rhône-Alpes, la Bourgogne-Franche-Comté et le centre. De légers voiles nuageux sur la Corse, l'Hérault et la Nouvelle-Aquitaine. Des éclaircies sur le Grand Est, l'Île-de-France, le Nord, la Bretagne et les Pays de la Loire. Des nuages sur la Normandie pour les températures 10 à Sarreguemines, 13 à Saint-Malo, 14 à Montélimar et 19 à Porto Vecchio.
0: Merci Guillaume, à tout à l'heure, 19h. Joie, bonheur d'être avec vous et de faire le chemin du retour ensemble jusqu'à 20h avec tous les tubes que vous aimez. Stéphane Echer arrive après les Pointer Sisters.

0: Belle fin d'après-midi sur Nostalgie. Nostalgie vous ramène avec tous les tubes 80 que vous aimez. Alain Chamfort arrive avec La fièvre dans le sang. Mais avant cela, un souvenir qui va faire plaisir à Bruno Gilbert, que vous retrouvez maintenant tous les week-ends sur Nostalgie de 12h à 18h.
1: Alors, 1985, ma première radio. Et en outre, dans sa programmation, il y avait ça. Il y avait Ken Laszlo avec Hey Hey Guy, période Italo-Disco. J'adore et je vous le fais partager.
0: Eh ben merci Bruno, c'est cadeau, c'est pour toi. Hey Hey Guy, tout de suite sur Nostalgie. On veut te voir danser. Hein.

0: Bon retour chez vous en chantant avec Nostalgie.
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0: On est bien ensemble sur le chemin du retour avec tous les tubes que vous aimez. Le tube de Céline Dion que vous attendez. Je le sais, tout à l'heure, 18h50. Il vous reste 30 minutes de patience. Avec Dans un autre monde. Et dès les premières notes, vous les connaissez forcément. Et ben hop, 39-37 pour gagner, je vous le souhaite, la platine vinyle, le double album vinyle du Zénith 95. Et bien sûr, participer aux trois dernières inscriptions pour le tirage de vendredi et gagner vos invitations pour venir l'applaudir à la Plénitude Arena. D'ici là, je vous ai préparé. Alors là, je me suis fait plaisir, j'avoue, avec le premier titre avec lequel on a découvert Jimmy Somerville avec Bronze qui bite, en l'occurrence Small Town Boy. Je me suis aussi fait plaisir, toujours avec les Anglais, de Clash, Should I Stay or Should I Go. Et pour la pop française, j'adore Mon Fils, Ma Bataille, c'est cadeau. Et ça arrive dans quelques minutes sur Nostalgie.
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0: Bon retour chez vous avec tous les tubes qui vous font chanter comme promis. Je vous passe tout à l'heure Bronze qui bite, les Clash et tout de suite Mon fils, ma bataille, un souvenir d'enfance pour Virginie.
1: Depuis mes 6 ans en fait, j'ai emprunté un CD à mon grand frère. En fait il avait un poster de Balavoine. Et je lui ai dit c'est qui ce jeu là du haut de mes 6 ans. Et il m'a prêté un CD. Et ce CD ben, je ne l'ai jamais rendu à mon frère. Et le fameux poster maintenant c'est moi qui l'ai.
0: Eh ben c'est pour vous tout de suite Virginie.

Bon retour chez vous avec Nostalgie. Vous allez voir, grâce à nous, comme par magie, les bouchons disparaissent. En sachant en plus que les tubes qui arrivent vont vous mettre le cœur en joie, fans de Céline Dion, dans deux chansons. Ce sera votre tour juste après Philippe Laville et Bronze qui bite.

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2: Et oui, pour trois jours encore, en tout cas pour ce mois spécial Céline Dion sur Nostalgie. Brigitte de Saint-Brévin est avec nous. Saint-Brévin les pins, quand même, c'est encore plus estival. Bonsoir Brigitte.
3: Bonsoir.
2: Bienvenue, comment ça va en Loire-Atlantique?
3: Eh ben, ça va super.
2: Ouais. Contente d'être avec nous, j'ai l'impression.
3: Ah bah oui, c'est toute la semaine, même plus, oui. De vous avoir. Et là, je suis vraiment contente.
2: Ah, la preuve que la persévérance paye.
3: Ouais.
2: Brigitte, avant de vous mettre de côté pour la sélection de vendredi, le tirage au sort pour gagner vos places VIP, j'aimerais vous offrir la platine vinyle et le double album vinyle. On va vérifier que vous êtes une vraie fan. Dans un autre monde que nous venons d'entendre, figure sur quel album de Céline Dion? Première proposition, S'il suffisait d'aimer. Deuxième proposition, Au cœur du stade. Ou troisième proposition, Dans un autre monde, s'il n'y avait pas eu Céline, ça aurait été beaucoup moins bien.
3: Il suffisait d'aimer.
2: Mais bien évidemment. Et vous pouviez même me dire Au cœur du stade, parce qu'il figure aussi sur l'album du Stade de France.
3: Voilà. Oui, c'est vrai. Tout à fait.
2: On est d'accord, Brigitte. Hein,
3: tout
2: vous,
3: à fait.
2: Vous
3: oui.
2: Validez. La fan valide. J'adore.
3: Oui.
2: Brigitte, vous êtes.
3: Oui.
2: Bon, là, la platine et le double album partent à Saint-Brévin. Ça, c'est bon.
3: Oh,
2: d'accord.
3: C'est
2: et vous êtes parmi les dernières inscrites, puisqu'il y a trois places
3: super.
2: Encore. Et pour le tirage de vendredi à 19h15, pour vous offrir vos invitations VIP, transport, hébergement compris, pour venir à la Plénitude Arena.
3: J'espère vraiment.
2: Qu'est-ce que je peux faire pour vous souhaiter bonne chance?
3: Ah, bah, je sais pas, mais franchement, j'ai vraiment envie d'y aller de tout. Et j'ai tout essayé pour avoir des places et je croise les doigts.
2: Eh ben, je fais de même. Julien, qui est dans le studio, peut en attester. Ouais, voilà, on croise les doigts. Bonne chance et peut-être à vendredi. Je vous embrasse bien fort, Brigitte.
3: Merci beaucoup. Moi aussi, je vous embrasse et puis je vous écoute tous les jours, le matin, le soir, dans la voiture, tout le temps.
2: Ne changez rien.
3: Ah non, vraiment.
2: Merci, je vous embrasse, Brigitte. Bonne soirée
3: à
2: vous.
3: Bonne soirée.
2: Et restez là pour la suite, en l'occurrence Queen, qui arrive dans un instant sur Nostalgie.
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5: Merci d'écouter Nostalgie, les 19h01. Dans deux minutes, un tube de Queen. Pour savoir lequel, faut rester avec nous. C'est après l'info avec Guillaume Parizeau. Bonsoir Guillaume.
6: Bonsoir Miguel, bonsoir à tous. Ce qu'il faut savoir ce soir, c'est la primaire socialiste qui commence aujourd'hui avec un premier débat, mais sans Philippe Brun. La justice a rejeté dans la matinée sa demande de réintégration. Olivier Faure, Raphaël Glucksmann, Ségolène Royal, Jérôme Guedj et Emmanuel Morel participeront ce soir sur LCI à l'émission au format qui s'appelle Face aux Français. Les militants et militantes devront choisir le ou la candidate qui représentera la gauche le mois prochain pour la présidentielle. Au niveau finance, on connaît la date où le budget 2027 fera son entrée dans l'arène politique. Ce sera à partir du 13 octobre à l'Assemblée nationale. Selon le journal Le Figaro, la date a été communiquée par le ministre des Relations avec le Parlement au président de groupe de l'hémicycle. Un mot de cinéma, Emmanuel Macron a décoré hier à New York deux géants du cinéma américain, Martin Scorsese et Robert De Niro. Le locataire de l'Élysée leur a remis leur insigne de la Légion d'honneur pour leur engagement en faveur du cinéma et de sa préservation. Le président français était venu à New York pour l'Assemblée générale des Nations Unies. Enfin, on termine par du sport en foot féminin avec la suite de la première journée de la Ligue des Champions. Après le match nul hier entre le PSG et le Real Madrid à partout, c'est au tour de Lyon d'entrer dans la compétition. Depuis 15 minutes, les Lyonnaises sont en Suisse pour affronter Servette Genève. Enfin, les Parisiennes du Paris FC seront en Espagne pour défier le FC Barcelone à 21h. Une rencontre à suivre sur la chaîne L'Équipe.
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6: Demain matin, c'est gris sur la Normandie, des éclaircies sur le Grand Est, l'Île-de-France, le Nord, la Bretagne et les Pays de la Loire, de légers voiles nuageux sur la Corse, l'Hérault et la Nouvelle-Aquitaine, du soleil sur la Provence, l'Occitanie, l'Auvergne-Rhône-Alpes, la Bourgogne-Franche-Comté et le Centre. Pour les températures, 11 à Alençon, 13 à Dijon, 16 à Bordeaux et 17 à Montpellier.
5: Merci Guillaume, bonne soirée. Et bonne soirée à vous tous. Nostalgie vous ramène jusqu'à 20h. Joie, bonheur de vous offrir donc Mylène Farmer après I Want to Break Free, The Queen.

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retour chez vous avec nostalgie pour que le chemin passe plus vite avec tous les tubes que vous aimez, François Feldman. Après cette douceur, ah là là, Cosma, la boum 2. Ah, j'avais osé prendre la main de Véronique au cinéma, quel souvenir. Voici Arise.

0: Merci d'avoir choisi Nostalgie pour le chemin du retour.
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0: Je suis très heureux. Ouais, très heureux. Vous avez vu, je suis même impatient d'être heureux, d'être avec vous jusqu'à 20h et de vous offrir dans les minutes qui viennent Alphaville. Alors, je vous ai choisi le Big in Japan parce que ça me rappelle mon adolescence, ça me rappelle certaines booms où j'amenais mon 45 tours avec mon prénom dessus pour pas qu'on me le pique. Et celui-là, je peux vous dire qu'il était sur le haut de la pile. Il y aura aussi Donna Summer, She Works Hard for the Money, sans l'accent, et Jean-Jacques Goldman. Bref, passez une excellente soirée, un bon retour chez vous avec Nostalgie.
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courage à vous si vous êtes dans les embouteillages. Bon retour avec tous les tubes que je vous ai promis. Jean-Jacques Goldman, Donna Summer, Alphaville, que j'ai choisi car elles étaient dans les trois meilleures ventes en France le 23 septembre 1984. Mais pour le moment, on bascule en mode D-I-S-C-O. Facile. Tout le monde peut le faire. Vous allez le chanter tous ensemble. Voici Ottawa en vous souhaitant une excellente soirée sur Nostalgie.

0: sentez les bonnes vibrations, c'est normal, c'est les vibrations nostalgie, bien sûr, et ça va continuer comme ça. Il a tapé dans ses mains,
1: voilà.
0: Eh oui, avec amour, c'est Thomas Cosset qui prend la main.
1: Salut Miguel, salut tout le monde.
0: Ça va bien?
1: Ça va très bien.
0: Voilà.
1: Aujourd'hui, 23 septembre,
0: oui,
1: anniversaire de Bruce Springsteen.
2: Bah,
1: évidemment, voilà, donc on va en parler.
0: 77 ans, mais il les fait pas.
1: Bah non,
0: c'est une machine de guerre.
1: Ça va être, voilà, on va avoir un quart d'heure spécial Bruce Springsteen tout à l'heure.
0: Yes.
1: Et je vais vous dévoiler ma chanson préférée de Springsteen. Vous allez voir.
0: D'accord. Ah. Bon, bah, je vais rester. Merci. Bonne soirée.
1: Ciao.
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3: Salut tout le monde, Thomas Cosset sur Nostalgie, bien à l'heure pour Nostalgie Signature, ces soirées où la musique nous parle, la musique nous touche, des tubes 80 et plus encore, ce sera U2 en débranché, ce sera Smooth Criminal de Michael Jackson et maintenant Madonna, bienvenue, il est 20h.
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0: Et la soirée commence bien, forcément, elle commence ici sur Nostalgie, dans Nostalgie Signature.
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0: Pour l'acoustique, ce soir, on va retrouver U2 parce que, je sais pas, si comme moi, vous voyez tous les réseaux s'affoler en ce moment autour du retour de U2. Apparemment, vendredi, on aura la réponse officielle autour du nouveau single, du nouvel album de U2, probablement d'une nouvelle tournée. Ça sent plutôt bon, j'ai l'impression. On sait déjà que l'album devrait s'appeler Carnaval des Luz, Carnaval de Lumière. Voilà, j'ai pas fait espagnol alvéen, mais je crois que ça veut dire ça. Et c'est marrant parce que la lumière, c'est vraiment un thème qui traverse toute la discographie de U2. On se souvient qu'au début des années 80, ils avaient déjà sorti un album qui s'appelait The Unforgettable Fire, autrement dit, le feu inoubliable. Référence pas très très marrante parce que c'était le nom d'une exposition qu'ils avaient visitée à Chicago début des années 80, U2 pendant une tournée. Et ce feu inoubliable, The Unforgettable Fire, c'était des dessins qui avaient été faits par des survivants de Hiroshima. Bon voilà. En attendant, sur The Unforgettable Fire, on trouve ce titre, Pride in the Name of Love. Et moi, ce soir, j'avais envie de le partager avec vous. Oui, mais pas dans n'importe quelle version. C'est Nostalgie Signature, la version acoustique de U2. Pride, maintenant pour vous.

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2: Tous ensemble pour bien aborder cette soirée, ce début de soirée en meilleure compagnie. Déjà parce que vous êtes là. Et ensuite parce que je ramène dans quelques instants Michael Jackson. On aura aussi Étienne Dao et son épaule tatou. On ira voir Téléphone côté scène. C'est au Zénith de Paris 1984. Bref, vous l'avez compris. Des tubes 80 et plus encore. C'est Nostalgie signature. Et c'est parti comme ça jusqu'à minuit.
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0: Merci de nous rejoindre ce soir sur Nostalgie dans Nostalgie Signature.
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0: Pour cette version live, je vous emmène avec moi en octobre 84 du côté du Zénith de Paris. C'est Téléphone qui donne une série de concerts légendaires dans cette salle parisienne. En 84, Téléphone, ils viennent de sortir ce qui sera leur dernier album, Un Autre Monde. Et puis quelques années avant, ils avaient sorti l'album Dure Limite, qui est pour moi mon album préféré de Téléphone, peut-être le vôtre aussi. Sur cet album, sur Dure Limite, on trouve Ça c'est vraiment toi. Et déjà sur l'album, la version était assez redoutable, mais alors en live, là ça va être carrément la folie. On s'offre 7 minutes, plus de 7 minutes de live de Téléphone, parce que c'est ici que ça se passe sur Nostalgie Signature.

Bonne soirée sur Nostalgie, dans Nostalgie Signature, on rythme vos soirs avec des titres à part, des titres qui nous touchent, des titres qui nous ont touchés à la première écoute et qui nous touchent encore ce soir.

0: C'est Nostalgie, signature sur Nostalgie, et j'ai encore une belle surprise pour vous.
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0: Une version reprise maintenant dans Nostalgie signature, et ce sera du Claude François, comme d'habitude. Oui, mais pas comme d'habitude, avec les Gypsy, avec les Gypsy King. Ouais, voilà. Cette semaine, je vous ai déjà offert une version flamenco de l'Aziza assez enflammée. Ça vous a plu? Alors donc, je me suis dit, tiens, on va remettre un petit peu les guitares Gypsy en avant avec cette traduction de comme d'habitude en espagnol qui devient a mi manera. Et je trouve qu'avec cet accent espagnol, avec ces guitares gitanes, le titre devient encore plus plaintif, peut-être encore plus désespéré, plus touchant aussi. Gypsy King qui reprennent Claude François ce soir, c'est dans Nostalgie Signature sur Nostalgie.

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1: En route pour une belle soirée ici sur Nostalgie. Nostalgie signature, dans quelques instants, ce sera Michel Berger, Indochine et Police en live.
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1: Salut tout le monde, Thomas Cosset sur Nostalgie. On est là pour rythmer votre soirée avec Nostalgie Signature. Du live avec The Police, un moment unique avec Seal. Et puis vos tubes 80 arrivent évidemment. Michel Berger ou maintenant Saddle Up avec David Christie. Bienvenue.
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0: pratiquement 9h10 ce soir sur Nostalgie, dans Nostalgie Signature. 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
0: Un petit peu d'acoustique ce soir dans Nostalgie Signature, avec cette version totalement dénudée de Kiss from a Rose par Seal. Vraiment pas la peine d'en rajouter, vous allez voir, c'est une leçon de justesse que nous donne le musicien britannique. Et on comprend pourquoi Seal a occupé pendant 3 saisons, je crois, le fauteuil de coach dans la version de The Voice en Australie. Parce que moi, franchement, quand j'entends ça, moi, je me retourne tout de suite. Kiss from a Rose, acoustique ce soir sur Nostalgie.

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0: tout de suite, la soirée prend une autre saveur parce que vous êtes sur Nostalgie dans Nostalgie Signature.
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0: Et parce qu'on rajoute un petit peu de live aussi dans Nostalgie Signature. Alors, petite devinette, quel est le point commun entre Cyrano de Bergerac et Sting de The Police? Aucune, physiquement aucune, mais vous allez voir qu'il y a quand même un lien. Je m'explique, on est au début du groupe, on est au début de The Police. Police est un petit groupe encore à l'époque qui joue dans des petites salles et loge dans des petits hôtels. Sting travaille à Paris sur une petite chanson là qu'il a commencé à mettre au point. Ça parle d'une fille qui fait le trottoir, mais il n'a pas encore vraiment le prénom. Et dans ce petit hôtel de Paris, qu'est-ce qu'il y a dans le hall de l'hôtel? Une affiche de la pièce de Edmond Rostand, Cyrano de Bergerac. Or, comment s'appelle la fille que convoite Cyrano? Évidemment, Roxane, voilà, le lien est fait. Roxane, en live maintenant pour The Police, c'est pour vous ce soir, dans Nostalgie Signature.

0: Et on est pas mal ici ce soir sur Nostalgie, dans Nostalgie Signature.
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0: Alors, une reprise ce soir assez surprenante, vous allez le voir. We Are The Champion par Florent Pagny et David Hallyday. Alors en fait, c'est tiré d'une émission télé qu'avait enregistré Pagny il y a quelques temps, où il avait invité pas mal de ses amis musiciens pour des duos, des reprises. Il y avait Eddie Mitchell, il y avait Marc Lavoine, Calogero, son pote Cadmerade aussi était là. Et puis, le show s'ouvrait avec la présence de David Hallyday à ses côtés. Vous allez voir une ouverture assez symphonique façon Space Odyssey 2001, l'Odyssée de l'espace, pour cette version de We Are The Champion. Et vous allez voir qu'il y en a un des deux qui maîtrise un peu mieux l'anglais que l'autre. Je vous laisse deviner lequel. We Are The Champion, version Florent Pagny, David Hallyday, ce soir, dans Nostalgie Signature.

0: 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Vous restez avec nous évidemment ici sur Nostalgie parce que dans quelques secondes à peine, on a un anniversaire à souhaiter avec Bruce Springsteen. 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
0: 22h sur Nostalgie, très bonne soirée sur Nostalgie, signature, on va célébrer maintenant Bruce Springsteen, c'est son anniversaire, un quart d'heure spécial autour de la musique et de la vie de Springsteen qui s'ouvre maintenant, soyez les bienvenus.
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0: Bon anniversaire Bruce Springsteen qui est né donc un 23 septembre et qui grandit à Freehold dans le New Jersey, la côte est des États-Unis. Père taciturne, irlandais d'origine, mère plus expansive, italienne dans sa famille. Bruce grandit entre ces deux mondes, ces deux tendances, avant de rejeter complètement ses modèles et puis toute cette vie un peu étriquée de banlieusard américain. Le rock'n'roll, la guitare va le sauver et un peu de bluff aussi parce que Bruce Springsteen joue les durs sans vraiment en être un. L'univers de Springsteen, c'est d'abord ce désir de liberté, ce désir d'évasion, cette poursuite du rêve américain, tout en laissant toujours la réalité américaine le rattraper. Il va toujours être entre ces deux distances-là, Springsteen. Il lance sa carrière avec deux albums assez confidentiels et puis ensuite ce sera le coup de tonnerre de Born to Run et à ce moment-là, Springsteen devient le boss.

0: belle soirée ici sur Nostalgie, dans Nostalgie Signature.
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0: Et on poursuit ce quart d'heure spécial Bruce Springsteen. C'est aujourd'hui l'anniversaire de Springsteen, l'anniversaire du boss. Alors Bruce Springsteen, évidemment, des albums à recommander. Born to Run, Born the USA, The River aussi. Et puis beaucoup, beaucoup d'albums live pour Springsteen. Le live, c'est sa marque de fabrique. Sur scène, il est entouré d'une équipe de cadors, le E Street Band. Et ensemble, ils peuvent se lancer dans des shows marathons de 3 heures, de 4 heures. Ça dépend de leur état de forme, vraiment. Et pour avoir assisté à un show de Springsteen, peut-être que vous avez aussi assisté à des concerts de Springsteen, vous avez un moment cette sensation qu'il chante rien que pour vous. Mais c'est vrai que chaque fois qu'il démarre un concert, Springsteen, il le dit souvent, il sait que dans la foule, il y a une personne, c'est son dernier concert peut-être, et une personne, c'est son premier concert, et c'est pour ces personnes-là qu'il veut jouer sur scène. Sur scène, Springsteen a toujours faim, Springsteen n'est jamais rassasié. Hungry Hearts.

0: Bien entouré ce soir ici sur Nostalgie, dans Nostalgie Signature.
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0: Un quart d'heure spécial Bruce Springsteen. Happy Birthday Bruce Springsteen. C'est aujourd'hui son anniversaire. Bruce Springsteen, c'est la seule rockstar qu'on peut appeler par son prénom. Et on sait tout de suite de qui on parle. Bruce. Je pourrais vous donner peut-être quelques références pour mieux explorer encore l'univers de Bruce Springsteen. Évidemment, il y a eu le biopic sorti l'an dernier, Deliver Me From Nowhere, qui est disponible maintenant sur les plateformes. C'est pas vraiment mon film préféré sur Springsteen, mais bon, ça reste une œuvre assez intéressante. Il y a un documentaire aussi qui est très très bien, Springsteen and I, qui donne la parole à beaucoup de fans de Springsteen qui racontent leur relation, même de loin, avec la star. Et puis pour moi, pour comprendre Springsteen, il faut regarder ce film qui s'appelle Music of My Life. C'est une histoire d'un fan de Springsteen aussi, mais qui le vit ça de loin. Je vais pas tout vous raconter le film, mais vraiment Music of My Life. Si vous voulez découvrir Springsteen, si vous aimez Springsteen, faut vraiment regarder ce film. Et puis pour moi, enfin, Springsteen en une parole, une seule, une parole qui rassemble pour moi tout l'amour que j'ai pour ce musicien. On va l'entendre maintenant dans Dancing in the Dark. Tendez bien l'oreille à 3 minutes 20 dans le morceau. Springsteen lâche un Hey Baby. Et pour moi, chaque fois, ça fait bondir mon cœur. Dancing in the Dark, Bruce Springsteen ce soir sur Nostalgie.

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2: On passe une super soirée ensemble. Non, vraiment, on passe une super soirée ensemble ici sur Nostalgie, dans Nostalgie Signature. Et c'est pas fini. Encore un anniversaire à souhaiter dans quelques instants avec Ray Charles. Des vieilles canailles aussi qu'on ira rejoindre sur scène. Et puis, tous vos tubes 80 ici sur Nostalgie. Ça veut dire Dixie's Midnight Runners. Ça veut dire aussi France Gall avec toute pour la musique. Et ça veut dire que vous restez avec nous.
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0: Une soirée très très cool et tous ensemble ici sur Nostalgie, dans Nostalgie Signature.
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0: Et c'est pas n'importe quoi qu'on s'offre maintenant en version maxi dans Nostalgie Signature. Cette version longue XXL de Libertine par Mylène Farmer. Parce que l'automne, qui commence aujourd'hui d'ailleurs, on s'en rend pas compte mais ça commence vraiment aujourd'hui. L'automne s'annonce Farmer avec le nouvel album évidemment. Et puis allez, sûrement des petits cadeaux par-ci par-là. Made in Mylène a gagné sur Nostalgie. J'en dis pas plus. Déjà je vous offre ce petit cadeau, cette version maxi remix de Libertine, Mylène Farmer dans Nostalgie Signature.

Ce soir sur Nostalgie, on célèbre un autre anniversaire, 23 septembre, naissance de Ray Charles. Ce titre, le plus français de Ray Charles, il a été enregistré dans l'Ouest parisien. Un duo avec Didi Bridgewater sur Nostalgie, Ray Charles, Precious Thing.

0: 11h10 ici sur Nostalgie, ce soir dans Nostalgie Signature.
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0: Du live avec les vieilles canailles, un plaisir triple dose puisqu'on va retrouver maintenant Johnny Hallyday, Eddie Mitchell, Jacques Dutronc. Il y a quelques temps, on avait écouté une version, une reprise de leur vieille canaille avec un titre de Johnny. Et là, ils se rassemblent le temps d'un titre autour d'un morceau de Jacques Dutronc. Et moi, et moi, et moi. Alors vous allez voir, les paroles sont encore restées au format de 1966, au moment de la sortie du titre. C'est pas vraiment adapté au goût du jour. Hein. Les Chinois sont plus nombreux, les Indonésiens aussi. Les gens imparfaits, ça je sais pas. Et moi, et moi, et moi, par les vieilles canailles ce soir sur Nostalgie et dans Nostalgie Signature. Et c'est sur scène en plus.
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0: 23h sur Nostalgie. Je suis très très heureux de vous retrouver pour Nostalgie Signature, dont on va partager des tubes 80 et plus encore, mais on va surtout commencer par partager un quart d'heure américain. Douceur garantie pour The Christian, ZZ Top ou maintenant The Corgis.
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Il n'y a que Nostalgie Signature pour vous accueillir comme ça, en cette fin de soirée. Du soft, du calme, une grande respiration. On aura dans quelques instants les Texans de Ralph, de ZZ Top pour Ralph Boy, pardon. Et puis juste avant, cette sorte de balade irlandaise ou écossaise, comme vous voulez, avec The Christians et Worlds. Une très belle soirée avec nous.

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2: Jusqu'à minuit, je suis là pour Nostalgie Signature sur Nostalgie. Je vous accompagne et ensemble, on va explorer toute cette musique qui nous touche, toute cette musique qui nous parle. On va parler musique également avec Dire Straits en live. Les tubes 80 que vous aimez aussi, ils seront là dans Nostalgie Signature. Bananarama, George Michael et puis, je sais pas, j'ai envie de passer un titre de David Bowie. Je me laisse encore quelques minutes de réflexion et on écoute ça ensemble dans quelques instants. Bougez pas.
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0: Des soirées pas comme les autres, forcément, ça se passe ici, sur Nostalgie, dans Nostalgie Signature.
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0: Pas comme les autres et avec du live, donc pour Dire Straits maintenant, on écoute Your Latest Tricks. Alors je pourrais parler du jeu profond de la guitare de Mark Knopfler, mais j'aimerais bien aussi parler du texte profond de Mark Knopfler, le leader de Dire Straits, sur ce morceau. Cette chanson d'amour déguisé où une fille vient piller son cœur de rocker. À un moment il dit « I play the blues in 12 bars », j'ai joué le blues dans 12 bars, ou alors j'ai joué le blues à 12 mesures. 12 bars, voilà, petit clin d'œil. Une belle chanson, c'est aussi un beau texte et puis un beau solo de saxo qu'on savoure ensemble maintenant sur Nostalgie, dans Nostalgie Signature. On rejoint Dire Straits sur scène pour Your Latest Tricks.

sur Nostalgie, dans Nostalgie Signature. Je vous ai promis un titre de David Bowie. Et j'ai pensé à vous tous, vous toutes qui nous écoutez ce soir encore, encore au boulot à cette heure-là. Vous êtes mes héros. Alors rien que pour vous, Heroes, David Bowie, ce soir dans Nostalgie Signature.

0: Et ça, c'est Nostalgie Signature.
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0: Bah oui, parce que, il est temps, il est grand temps de s'offrir un maxi format d'un tube 80 que vous adorez, avec Casino, Around My Dreams, remixé façon XXL. Ça se passe ici, dans Nostalgie Signature.

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